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1: Bonjour. Chaque seconde, des milliers de vêtements sont mis sur le marché, souvent à des prix défiant toute concurrence. Face aux dérives de la fast fashion, le Parlement devait durcir les règles, mais le texte adopté est loin de faire l'unanimité. Emmaüs France dénonce une loi vidée de sa substance qui préserverait une grande partie du modèle économique de la mode jetable. Pour comprendre les conséquences de cette réforme, tant sur le plan environnemental que pour les acteurs du réemploi, la radio locale de Persan est allé recueillir la réaction d'Alexis Nicolas, directeur d'Emmaüs de Berne-sur-Oise.
2: Alors, la réaction d'Emmaüs en général et plus largement de la coalition anti-fast fashion, c'est que ce texte, après un premier vote à l'Assemblée nationale, puis au Sénat, et une commission mixte paritaire a été un petit peu atténuée dans sa portée. Il était au départ fondé sur des critères assez techniques définis par l'ADEME, et ces critères, cette commission mixte paritaire les a transformés en largeur de gamme et prix de réparation. En fait, il s'agissait au départ d'établir une sorte de Nutri-Score du produit textile pour mettre en haut de l'affiche ceux qui avaient le meilleur chiffre ou la meilleure note écologique, économique et autres. Et aujourd'hui, en supprimant, ou en tout cas en atténuant largement ces critères et en les transformant en juste deux critères, largeur de gamme et prix de réparation, on se trouve avec des failles qui vont permettre aux grands acteurs de contourner un petit peu, par exemple, des largeurs de gamme en fonction des saisons pourront permettre de contourner cette notion initiale de largeur de gamme et du coup de n'apparaître non pas comme un acteur de l'ultra fast fashion mais juste de la fast fashion, voire s'ils sont très malins, et ils le sont, de pouvoir vraiment passer au travers des éléments de cette nouvelle loi. Les risques sont précisément que ces critères ont été rendus cumulatifs. En fait, le prix de réparation, ça signifie que l'article est moins cher à produire qu'à réparer. Et donc, à partir de là, on considère que les articles sont quasiment du jetable. Et ça rentre vraiment dans cette définition et dans cette appréciation du critère de ultra fast fashion. Un vêtement qui normalement est en textile n'est pas un produit jetable, c'est pas un vêtement en papier. C'est un produit certes recyclable, mais si on ne répare plus à chaque fois, une personne, dès qu'elle va avoir un vêtement un petit peu usé, tout ça, elle va dire bah, je vais m'en acheter un nouveau, ça me coûtera moins cher même parfois que de le laver. Donc on arrive à un niveau de prix de production qui est tellement bas, et il faut dire que les entreprises en question utilisent, quand elles viennent de pays lointains où les réglementations sont moins importantes en particulier qu'en Europe, utilisent des produits qui ne seraient pas forcément validés par la réglementation européenne. Alors, on ne peut pas s'empêcher, en effet, de se dire que pendant toute cette durée, hein, le premier vote de la loi par l'Assemblée nationale remonte à plus d'un an. Donc, pendant un an, il y a eu la possibilité, entre autres pour les lobbies représentant ces grosses enseignes de la mode, la possibilité d'aller voir leurs députés, leurs sénateurs, voire même les conseillers ministériels pour essayer de faire fléchir au nom de causes qui peuvent être nobles, hein, comme l'emploi en France, etc. etc. L'idée, c'était quand même de planter un premier critère très important et montrer à tout le monde que ça y est, on s'opposait collectivement, nationalement et internationalement en Europe, à l'ultra fast fashion parce que ses effets sur l'environnement, sur le social et tout ça sont aujourd'hui démontrés. Et là, on l'a fait, mais de manière vraiment allégée, amoindrie, qui va permettre de continuer à des enseignes dont la plupart viennent de régions où à la fois les lois sociales et les lois environnementales sont moins contraignantes qu'en Europe, vont permettre à ces enseignes-là de continuer à inonder le marché. On a senti une évolution depuis quelques années. Pour être tout à fait honnête, il y a plusieurs critères. On reçoit en effet des marchandises de moins bonne qualité parce que à la fois les gens achètent de plus en plus de la moins bonne qualité, et cette moins bonne qualité, bah, comme elle est à très très bas prix, ils en achètent de plus en plus et ils s'en débarrassent très vite. Puisque ces enseignes-là, hein, pour rendre accro les consommateurs, elles font des nouvelles gammes, des nouveaux modèles. Avant, il y avait une mode printemps, été, automne, hiver. Aujourd'hui, il y a une gamme quasiment nouvelle par mois. Et donc les gens sont poussés à acheter. Et contrairement à ce qu'on entend dire, oui, ces marchandises à bas prix, et donc ça permet à des gens avec des moyens limités de s'équiper à bas prix. Ben, en fait, on s'aperçoit avec quelques enquêtes que ces personnes-là achetant des choses à bas prix, elles n'ont pas conscience du montant réel qu'elles dépensent, et à la fin elles auront dépensé plus que lorsqu'elles achetaient, on va dire, de la qualité classique, certes qui coûtait plus cher, mais elles en achetaient moins. Là, le fait d'avoir l'impression que ça coûte rien, parce que quasiment ça coûte rien, 2, 3, 4 euros pour des choses qui en plus visuellement semblent tout à fait correctes, on a l'impression que ça coûte rien. Et donc à la fin les gens en achètent plus et se retrouvent avec, aujourd'hui je crois que c'est, il y a une étude qui a été faite, c'est plus de 50 éléments textiles par an et par personne achetés, ça c'est une moyenne, alors que c'était il y a quelques années une trentaine. Alors aujourd'hui, outre les critères qui ont évolué et qui ont été atténués et qui sont rendus contournables, comme je l'évoquais un petit peu plus tôt, il y a aussi, d'un point de vue juridique, une partie de la mise en œuvre de cette loi qui est renvoyée à des décrets. Et des décrets, le législateur n'intervient plus, c'est uniquement le gouvernement qui intervient, et surtout avec des délais qui peuvent être allongés. Donc au début, l'idée, c'était d'avoir vraiment une loi ambitieuse et de pénaliser avec parfois un malus financier, hein, le principe c'était ça, des articles au profit des articles de basse qualité, écologique, économique et sociale, au profit d'articles plus qualitatifs et souvent qualitatifs sur les trois niveaux. Sauf le économique, puisque forcément les articles qualitatifs sont un petit peu plus chers à produire. Mais l'idée initiale de cette loi, c'était vraiment de mettre en évidence les articles vertueux et de pénaliser les articles moins vertueux, voire même catastrophiques, à la fois pour l'environnement et pour le social. Le fait que ce objectif initial n'est pas abouti, n'est pas été respecté, ben ça amoindrit vraiment la portée de la loi et on est inquiet du symbole, de la symbolique, de ce, non pas revirement, mais de très forte atténuation de cette loi qui montre que la prise de conscience de l'enjeu environnemental, social et écologique est quand même encore limitée ou en tout cas qu'il y a des intérêts qui s'y opposent et qui freinent fortement la mise en œuvre de ce système vertueux. On était très optimiste il y a un an sur ce que l'ADEME avait mis en avant, à savoir une espèce de malus financier pour des articles qui avaient par exemple fait 10 000 km pour arriver en Europe, qui arrivaient de loin, qui étaient faits avec des produits pas forcément très vertueux. Aujourd'hui, à part la pression sociale, la pression citoyenne pour que justement on arrive à revenir à un système comme celui-ci, je vois pas d'autres, il y a d'autres solutions bien sûr, mais c'est vraiment d'abord une question de responsabilité personnelle. Évidemment, c'est tentant d'acheter moins cher quelque chose sur son téléphone, apparaît joli, clinquant, coloré, à la mode et autres, mais il faut bien se dire, voilà, avoir cette prise de conscience, est-ce que j'en ai vraiment besoin ? Est-ce que j'en ai besoin maintenant ? Ou est-ce que je peux différer mon achat ? Est-ce que je préfère pas acheter un pantalon ou une robe une fois tous les 2 mois ou 3 mois quand j'en ai besoin, plutôt qu'une fois par semaine, juste pour mettre une fois ou deux fois et après je vais le mettre justement dans des bornes de recyclage ou, et c'est très sympa de le faire, à des associations comme Emmaüs ou comme d'autres associations qui récupèrent du textile. Sauf que derrière, ces produits-là, outre la qualité initiale, viennent s'accumuler en très très grande quantité et on ne trouve plus de débouchés et le plus souvent en plus ces articles de par la production, les matériaux employés pour leur production ne sont pas recyclables, c'est-à-dire que quand ils sont recyclés les produits qui ont été intégrés dans la fabrication de ces produits rendent le recyclage très difficile, voire polluant.
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1: Bonjour. Chaque seconde, des milliers de vêtements sont mis sur le marché, souvent à des prix défiant toute concurrence. Face aux dérives de la fast fashion, le Parlement devait durcir les règles, mais le texte adopté est loin de faire l'unanimité. Emmaüs France dénonce une loi vidée de sa substance qui préserverait une grande partie du modèle économique de la mode jetable. Pour comprendre les conséquences de cette réforme, tant sur le plan environnemental que pour les acteurs du réemploi, la radio locale de Persan est allé recueillir la réaction d'Alexis Nicolas, directeur d'Emmaüs de Berne-sur-Oise.
2: Alors, la réaction d'Emmaüs en général et plus largement de la coalition anti-fast fashion, c'est que ce texte, après un premier vote à l'Assemblée nationale, puis au Sénat, et une commission mixte paritaire a été un petit peu atténuée dans sa portée. Il était au départ fondé sur des critères assez techniques, définis par l'ADEME, et ces critères, cette commission mixte paritaire, les a transformés en largeur de gamme et prix de réparation. En fait, il s'agissait au départ d'établir une sorte de Nutri-Score du produit textile pour mettre en haut de l'affiche ceux qui avaient le meilleur chiffre ou la meilleure note écologique, économique et autres. Et aujourd'hui, en supprimant, ou en tout cas en atténuant largement ces critères et en les transformant en juste deux critères, largeur de gamme et prix de réparation, on se trouve avec des failles qui vont permettre aux grands acteurs de contourner un petit peu, par exemple, des largeurs de gamme en fonction des saisons pourront permettre de contourner cette notion initiale de largeur de gamme et du coup de n'apparaître non pas comme un acteur de l'ultra fast fashion mais juste de la fast fashion, voire s'ils sont très malins, et ils le sont, de pouvoir vraiment passer au travers des éléments de cette nouvelle loi. Les risques sont précisément que ces critères ont été rendus cumulatifs. En fait, le prix de réparation, ça signifie que l'article est moins cher à produire qu'à réparer. Et donc, à partir de là, on considère que les articles sont quasiment du jetable. Et ça rentre vraiment dans cette définition et dans cette appréciation du critère de ultra fast fashion. Un vêtement qui normalement est en textile n'est pas un produit jetable, c'est pas un vêtement en papier. C'est un produit certes recyclable, mais si on ne répare plus à chaque fois, une personne, dès qu'elle va avoir un vêtement un petit peu usé, tout ça, elle va dire bah, « je vais m'en acheter un nouveau, ça me coûtera moins cher même parfois que de le laver ». Donc on arrive à un niveau de prix de production qui est tellement bas, et il faut dire que les entreprises en question utilisent, quand elles viennent de pays lointains où les réglementations sont moins importantes en particulier qu'en Europe, utilisent des produits qui ne seraient pas forcément validés par la réglementation européenne. Alors, on ne peut pas s'empêcher, en effet, de se dire que pendant toute cette durée, hein, le premier vote de la loi par l'Assemblée nationale remonte à plus d'un an. Donc, pendant un an, il y a eu la possibilité, entre autres pour les lobbies représentant ces grosses enseignes de la mode, la possibilité d'aller voir leurs députés, leurs sénateurs, voire même les conseillers ministériels, pour essayer de faire fléchir au nom de causes qui peuvent être nobles, hein, comme l'emploi en France, etc., etc. L'idée, c'était quand même de planter un premier critère très important et montrer à tout le monde que ça y est, on s'opposait collectivement, nationalement et internationalement en Europe, à l'ultra fast fashion parce que ses effets sur l'environnement, sur le social et tout ça sont aujourd'hui démontrés. Et là, on l'a fait, mais de manière vraiment allégée, amoindrie, qui va permettre de continuer à des enseignes dont la plupart viennent de régions où à la fois les lois sociales et les lois environnementales sont moins contraignantes qu'en Europe, vont permettre à ces enseignes-là de continuer à inonder le marché. On a senti une évolution depuis quelques années. Pour être tout à fait honnête, il y a plusieurs critères. On reçoit en effet des marchandises de moins bonne qualité parce que à la fois les gens achètent de plus en plus de la moins bonne qualité et cette moins bonne qualité, bah, comme elle est à très très bas prix, ils en achètent de plus en plus et ils s'en débarrassent très vite. Puisque ces enseignes-là, hein, pour rendre accro les consommateurs, elles font des nouvelles gammes, des nouveaux modèles. Avant, il y avait une mode printemps, été, automne, hiver. Aujourd'hui, il y a une gamme quasiment nouvelle par mois. Et donc les gens sont poussés à acheter. Et contrairement à ce qu'on entend dire, oui, ces marchandises à bas prix et donc ça permet à des gens avec des moyens limités de s'équiper à bas prix, ben, en fait on s'aperçoit avec quelques enquêtes que ces personnes-là achetant des choses à bas prix, elles n'ont pas conscience du montant réel qu'elles dépensent et à la fin elles auront dépensé plus que lorsqu'elles achetaient, on va dire, de la qualité classique, certes qui coûtait plus cher mais elles en achetaient moins. Là, le fait d'avoir l'impression que ça coûte rien, parce que quasiment ça coûte rien, 2, 3, 4 euros pour des choses qui en plus visuellement semblent tout à fait correctes, on a l'impression que ça coûte rien et donc à la fin les gens en achètent plus et se retrouvent avec aujourd'hui, je crois que c'est il y a une étude qui a été faite, c'est plus de 50 éléments textiles par an et par personne achetés, ça c'est une moyenne, alors que c'était il y a quelques années une trentaine. Alors aujourd'hui, outre les critères qui ont évolué et qui ont été atténués et qui sont rendus contournables, comme je l'évoquais un petit peu plus tôt, il y a aussi, d'un point de vue juridique, une partie de la mise en œuvre de cette loi qui est renvoyée à des décrets. Et des décrets, le législateur n'intervient plus, c'est uniquement le gouvernement qui intervient, et surtout avec des délais qui peuvent être allongés. Donc au début, l'idée, c'était d'avoir vraiment une loi ambitieuse et de pénaliser avec parfois un malus financier, hein, le principe c'était ça, des articles au profit des articles de basse qualité, écologique, économique et sociale, au profit d'articles plus qualitatifs et souvent qualitatifs sur les trois niveaux. Sauf le économique, puisque forcément les articles qualitatifs sont un petit peu plus chers à produire. Mais l'idée initiale de cette loi, c'était vraiment de mettre en évidence les articles vertueux et de pénaliser les articles moins vertueux, voire même catastrophiques, à la fois pour l'environnement et pour le social. Le fait que cet objectif initial n'est pas abouti, n'est pas été respecté, ben ça amoindrit vraiment la portée de la loi et on est inquiet du symbole, de la symbolique, de ce, non pas revirement, mais de très forte atténuation de cette loi qui montre que la prise de conscience de l'enjeu environnemental, social et écologique est quand même encore limitée ou en tout cas qu'il y a des intérêts qui s'y opposent et qui freinent fortement la mise en œuvre de ce système vertueux. On était très optimiste il y a un an sur ce que l'ADEME avait mis en avant, à savoir une espèce de malus financier pour des articles qui avaient par exemple fait 10 000 km pour arriver en Europe, qui arrivaient de loin, qui étaient faits avec des produits pas forcément très vertueux. Aujourd'hui, à part la pression sociale, la pression citoyenne pour que justement on arrive à revenir à un système comme celui-ci, je vois pas d'autres, il y a d'autres solutions bien sûr, mais c'est vraiment d'abord une question de responsabilité personnelle. Évidemment, c'est tentant d'acheter moins cher quelque chose sur son téléphone, apparaît joli, clinquant, coloré, à la mode et autres, mais il faut bien se dire, voilà, avoir cette prise de conscience, est-ce que j'en ai vraiment besoin ? Est-ce que j'en ai besoin maintenant ? Ou est-ce que je peux différer mon achat ? Est-ce que je préfère pas acheter un pantalon ou une robe une fois tous les 2 mois ou 3 mois quand j'en ai besoin, plutôt qu'une fois par semaine, juste pour mettre une fois ou deux fois et après je vais le mettre justement dans des bornes de recyclage ou, et c'est très sympa de le faire, à des associations comme Emmaüs ou comme d'autres associations qui récupèrent du textile. Sauf que derrière, ces produits-là, outre la qualité initiale, viennent s'accumuler en très très grande quantité et on ne trouve plus de débouchés et le plus souvent en plus ces articles de par la production, les matériaux employés pour leur production ne sont pas recyclables, c'est-à-dire que quand ils sont recyclés les produits qui ont été intégrés dans la fabrication de ces produits rendent le recyclage très difficile, voire polluant.
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1: Bonjour. Chaque seconde, des milliers de vêtements sont mis sur le marché, souvent à des prix défiant toute concurrence. Face aux dérives de la fast fashion, le Parlement devait durcir les règles, mais le texte adopté est loin de faire l'unanimité. Emmaüs France dénonce une loi vidée de sa substance qui préserverait une grande partie du modèle économique de la mode jetable. Pour comprendre les conséquences de cette réforme, tant sur le plan environnemental que pour les acteurs du réemploi, la radio locale de Persan est aller recueillir la réaction d'Alexis Nicolas, directeur d'Emmaüs de Berne-sur-Oise.
2: Alors, la réaction d'Emmaüs en général et plus largement de la coalition anti-fast fashion, c'est que ce texte, après un premier vote à l'Assemblée nationale, puis au Sénat, et une commission mixte paritaire a été un petit peu atténuée dans sa portée. Il était au départ fondé sur des critères assez techniques, définis par l'ADEME, et ces critères, cette commission mixte paritaire, les a transformés en largeur de gamme et prix de réparation. En fait, il s'agissait au départ d'établir une sorte de Nutri-Score du produit textile pour mettre en haut de l'affiche ceux qui avaient le meilleur chiffre ou la meilleure note écologique, économique et autres. Et aujourd'hui, en supprimant, ou en tout cas en atténuant largement ces critères et en les transformant en juste deux critères, largeur de gamme et prix de réparation, on se trouve avec des failles qui vont permettre aux grands acteurs de contourner un petit peu, par exemple, des largeurs de gamme en fonction des saisons pourront permettre de contourner cette notion initiale de largeur de gamme et du coup de n'apparaître non pas comme un acteur de l'ultra fast fashion mais juste de la fast fashion, voire s'ils sont très malins, et ils le sont, de pouvoir vraiment passer au travers des éléments de cette nouvelle loi. Les risques sont précisément que ces critères ont été rendus cumulatifs. En fait, le prix de réparation, ça signifie que l'article est moins cher à produire qu'à réparer. Et donc, à partir de là, on considère que les articles sont quasiment jetables. Et ça rentre vraiment dans cette définition et dans cette appréciation du critère de ultra fast fashion. Un vêtement qui normalement est en textile n'est pas un produit jetable, c'est pas un vêtement en papier. C'est un produit certes recyclable, mais si on ne répare plus à chaque fois, une personne, dès qu'elle va avoir un vêtement un petit peu usé, tout ça, elle va dire bah, « je vais m'en acheter un nouveau, ça me coûtera moins cher même parfois que de le laver ». Donc on arrive à un niveau de prix de production qui est tellement bas, et il faut dire que les entreprises en question utilisent, quand elles viennent de pays lointains où les réglementations sont moins importantes en particulier qu'en Europe, utilisent des produits qui ne seraient pas forcément validés par la réglementation européenne. Alors, on ne peut pas s'empêcher, en effet, de se dire que pendant toute cette durée, hein, le premier vote de la loi par l'Assemblée nationale remonte à plus d'un an. Donc, pendant un an, il y a eu la possibilité, entre autres pour les lobbies représentant ces grosses enseignes de la mode, la possibilité d'aller voir leurs députés, leurs sénateurs, voire même les conseillers ministériels, pour essayer de faire fléchir au nom de causes qui peuvent être nobles, hein, comme l'emploi en France, etc., etc. L'idée, c'était quand même de planter un premier critère très important et montrer à tout le monde que ça y est, on s'opposait collectivement, nationalement et internationalement en Europe, à l'ultra fast fashion parce que ses effets sur l'environnement, sur le social et tout ça sont aujourd'hui démontrés. Et là, on l'a fait, mais de manière vraiment allégée, amoindrie, qui va permettre de continuer à des enseignes dont la plupart viennent de régions où à la fois les lois sociales et les lois environnementales sont moins contraignantes qu'en Europe, vont permettre à ces enseignes-là de continuer à inonder le marché. On a senti une évolution depuis quelques années. Pour être tout à fait honnête, il y a plusieurs critères. On reçoit en effet des marchandises de moins bonne qualité parce que à la fois les gens achètent de plus en plus de la moins bonne qualité et cette moins bonne qualité, bah, comme elle est à très très bas prix, ils en achètent de plus en plus et ils s'en débarrassent très vite. Puisque ces enseignes-là, hein, pour rendre accro les consommateurs, elles font des nouvelles gammes, des nouveaux modèles. Avant, il y avait une mode printemps, été, automne, hiver. Aujourd'hui, il y a une gamme quasiment nouvelle par mois. Et donc les gens sont poussés à acheter. Et contrairement à ce qu'on entend dire, oui, ces marchandises à bas prix et donc ça permet à des gens avec des moyens limités de s'équiper à bas prix. Ben, en fait, on s'aperçoit avec quelques enquêtes que ces personnes-là achetant des choses à bas prix, elles n'ont pas conscience du montant réel qu'elles dépensent et à la fin, elles auront dépensé plus que lorsqu'elles achetaient, on va dire, de la qualité classique, certes qui coûtait plus cher, mais elles en achetaient moins. Là, le fait d'avoir l'impression que ça coûte rien, parce que quasiment ça coûte rien, 2, 3, 4 euros pour des choses qui, en plus, visuellement, semblent tout à fait correctes, on a l'impression que ça coûte rien. Et donc, à la fin, les gens en achètent plus et se retrouvent avec, aujourd'hui, je crois que c'est, il y a une étude qui a été faite, c'est plus de 50 éléments textiles par an et par personne achetés, ça c'est une moyenne, alors que c'était il y a quelques années une trentaine. Alors aujourd'hui, outre les critères qui ont évolué et qui ont été atténués et qui sont rendus contournables, comme je l'évoquais un petit peu plus tôt, il y a aussi, d'un point de vue juridique, une partie de la mise en œuvre de cette loi qui est renvoyée à des décrets. Et des décrets, le législateur n'intervient plus, c'est uniquement le gouvernement qui intervient, et surtout avec des délais qui peuvent être allongés. Donc au début, l'idée, c'était d'avoir vraiment une loi ambitieuse et de pénaliser avec parfois un malus financier, hein, le principe c'était ça, des articles au profit des articles de basse qualité, écologique, économique et sociale, au profit d'articles plus qualitatifs et souvent qualitatifs sur les trois niveaux. Sauf le économique, puisque forcément les articles qualitatifs sont un petit peu plus chers à produire. Mais l'idée initiale de cette loi, c'était vraiment de mettre en évidence les articles vertueux et de pénaliser les articles moins vertueux, voire même catastrophiques, à la fois pour l'environnement et pour le social. Le fait que cet objectif initial n'est pas abouti, n'est pas été respecté, ben ça amoindrit vraiment la portée de la loi et on est inquiet du symbole, de la symbolique, de ce, non pas revirement, mais de très forte atténuation de cette loi qui montre que la prise de conscience de l'enjeu environnemental, social et écologique est quand même encore limitée ou en tout cas qu'il y a des intérêts qui s'y opposent et qui freinent fortement la mise en œuvre de ce système vertueux. On était très optimiste il y a un an sur ce que l'ADEME avait mis en avant, à savoir une espèce de malus financier pour des articles qui avaient par exemple fait 10 000 km pour arriver en Europe, qui arrivaient de loin, qui étaient faits avec des produits pas forcément très vertueux. Aujourd'hui, à part la pression sociale, la pression citoyenne pour que justement on arrive à revenir à un système comme celui-ci, je vois pas d'autres, il y a d'autres solutions bien sûr, mais c'est vraiment d'abord une question de responsabilité personnelle. Évidemment, c'est tentant d'acheter moins cher quelque chose sur son téléphone, apparaît joli, clinquant, coloré, à la mode et autres, mais il faut bien se dire, voilà, avoir cette prise de conscience, est-ce que j'en ai vraiment besoin ? Est-ce que j'en ai besoin maintenant ? Ou est-ce que je peux différer mon achat ? Est-ce que je préfère pas acheter un pantalon ou une robe une fois tous les 2 mois ou 3 mois quand j'en ai besoin, plutôt qu'une fois par semaine, juste pour mettre une fois ou deux fois et après je vais le mettre justement dans des bornes de recyclage ou, et c'est très sympa de le faire, à des associations comme Emmaüs ou comme d'autres associations qui récupèrent du textile. Sauf que derrière, ces produits-là, outre la qualité initiale, viennent s'accumuler en très très grande quantité et on ne trouve plus de débouchés et le plus souvent en plus ces articles de par la production, les matériaux employés pour leur production ne sont pas recyclables, c'est-à-dire que quand ils sont recyclés les produits qui ont été intégrés dans la fabrication de ces produits rendent le recyclage très difficile, voire polluant.
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4: Bonjour. Chaque seconde, des milliers de vêtements sont mis sur le marché, souvent à des prix défiant toute concurrence. Face aux dérives de la fast fashion, le Parlement devait durcir les règles, mais le texte adopté est loin de faire l'unanimité.

0: Maïs France dénonce une loi vidée de sa substance qui préserverait une grande partie du modèle économique de la mode jetable. Pour comprendre les conséquences de cette réforme, tant sur le plan environnemental que pour les acteurs du réemploi, la radio locale de Persan est allée recueillir la réaction d'Alexis Nicolas, directeur d'Emmaüs de Berne-sur-Oise.
1: Alors la réaction d'Emmaüs en général et plus largement de la coalition anti-fast fashion, c'est que ce texte, après un premier vote à l'Assemblée nationale, puis au Sénat, et une commission mixte paritaire a été un petit peu atténuée dans sa portée. Il était au départ fondé sur des critères assez techniques définis par l'ADEME, et ces critères, cette commission mixte paritaire les a transformés en largeur de gamme et prix de réparation. En fait, il s'agissait au départ d'établir une sorte de Nutri-Score du produit textile pour mettre en haut de l'affiche ceux qui avaient le meilleur chiffre ou la meilleure note écologique, économique et autres. Et aujourd'hui, en supprimant, ou en tout cas en atténuant largement ces critères et en les transformant en juste deux critères, largeur de gamme et prix de réparation, on se trouve avec des failles qui vont permettre aux grands acteurs de contourner un petit peu, par exemple, des largeurs de gamme en fonction des saisons pourront permettre de contourner cette notion initiale de largeur de gamme et du coup de n'apparaître non pas comme un acteur de l'ultra fast fashion mais juste de la fast fashion, voire s'ils sont très malins, et ils le sont, de pouvoir vraiment passer au travers des éléments de cette nouvelle loi. Les risques sont précisément que ces critères ont été rendus cumulatifs. En fait, le prix de réparation, ça signifie que l'article est moins cher à produire qu'à réparer. Et donc, à partir de là, on considère que les articles sont quasiment du jetable. Et ça rentre vraiment dans cette définition et dans cette appréciation du critère de ultra fast fashion. Un vêtement qui normalement est en textile n'est pas un produit jetable, c'est pas un vêtement en papier. C'est un produit certes recyclable, mais si on ne répare plus à chaque fois, une personne, dès qu'elle va avoir un vêtement un petit peu usé, tout ça, elle va dire bah, je vais m'en acheter un nouveau, ça me coûtera moins cher, même parfois que de le laver. Donc on arrive à un niveau de prix de production qui est tellement bas, et il faut dire que les entreprises en question utilisent, quand elles viennent de pays lointains où les réglementations sont moins importantes, en particulier qu'en Europe, utilisent des produits qui ne seraient pas forcément validés par la réglementation européenne. Alors, on ne peut pas s'empêcher, en effet, de se dire que pendant toute cette durée, hein, le premier vote de la loi par l'Assemblée nationale remonte à plus d'un an. Donc, pendant un an, il y a eu la possibilité, entre autres pour les lobbies représentant ces grosses enseignes de la mode, la possibilité d'aller voir leurs députés, leurs sénateurs, voire même les conseillers ministériels, pour essayer de faire fléchir au nom de causes qui peuvent être nobles, hein, comme l'emploi en France, etc. etc. L'idée, c'était quand même de planter un premier critère très important et montrer à tout le monde que ça y est, on s'opposait collectivement, nationalement et internationalement en Europe, à l'ultra fast fashion, parce que ses effets sur l'environnement, sur le social et tout ça sont aujourd'hui démontrés. Et là, on l'a fait, mais de manière vraiment allégée, amoindrie, qui va permettre de continuer à des enseignes dont la plupart viennent de régions où à la fois les lois sociales et les lois environnementales sont moins contraignantes qu'en Europe, vont permettre à ces enseignes-là de continuer à inonder le marché. On a senti une évolution depuis quelques années. Pour être tout à fait honnête, il y a plusieurs critères. On reçoit en effet des marchandises de moins bonne qualité parce que à la fois les gens achètent de plus en plus de la moins bonne qualité, et cette moins bonne qualité, bah, comme elle est à très très bas prix, ils en achètent de plus en plus et ils s'en débarrassent très vite. Puisque ces enseignes-là, hein, pour rendre accro les consommateurs, elles font des nouvelles gammes, des nouveaux modèles. Avant, il y avait une mode printemps, été, automne, hiver. Aujourd'hui, il y a une gamme quasiment nouvelle par mois. Et donc les gens sont poussés à acheter. Et contrairement à ce qu'on entend dire, oui, ces marchandises à bas prix, et donc ça permet à des gens avec des moyens limités de s'équiper à bas prix. Ben, en fait, on s'aperçoit avec quelques enquêtes que ces personnes-là, achetant des choses à bas prix, elles n'ont pas conscience du montant réel qu'elles dépensent, et à la fin elles auront dépensé plus que lorsqu'elles achetaient, on va dire, de la qualité classique, certes qui coûtait plus cher, mais elles en achetaient moins. Là, le fait d'avoir l'impression que ça coûte rien, parce que quasiment ça coûte rien, 2, 3, 4 euros pour des choses qui en plus visuellement semblent tout à fait correctes, on a l'impression que ça coûte rien. Et donc à la fin les gens en achètent plus et se retrouvent avec, aujourd'hui je crois que c'est, il y a une étude qui a été faite, c'est plus de 50 éléments textiles par an et par personne achetés, ça c'est une moyenne, alors que c'était il y a quelques années une trentaine. Alors aujourd'hui, outre les critères qui ont évolué et qui ont été atténués et qui sont rendus contournables, comme je l'évoquais un petit peu plus tôt, il y a aussi, d'un point de vue juridique, une partie de la mise en œuvre de cette loi qui est renvoyée à des décrets. Et des décrets, le législateur n'intervient plus, c'est uniquement le gouvernement qui intervient, et surtout avec des délais qui peuvent être allongés. Donc au début, l'idée, c'était d'avoir vraiment une loi ambitieuse et de pénaliser, avec parfois un malus financier, hein, le principe c'était ça, des articles articles au profit des articles de basse qualité, écologique, économique et sociale, au profit d'articles plus qualitatifs et souvent qualitatifs sur les trois niveaux. Sauf le économique, puisque forcément les articles qualitatifs sont un petit peu plus chers à produire. Mais l'idée initiale de cette loi, c'était vraiment de mettre en évidence les articles vertueux et de pénaliser les articles moins vertueux, voire même catastrophiques, à la fois pour l'environnement et pour le social. Le fait que cet objectif initial n'est pas abouti, n'est pas été respecté, ça amoindrit vraiment la portée de la loi et on est inquiet du symbole, de la symbolique de ce, non pas revirement, mais de très forte atténuation de cette loi qui montre que la prise de conscience de l'enjeu environnemental, social et écologique est quand même encore limitée ou en tout cas qu'il y a des intérêts qui s'y opposent et qui freinent fortement la mise en œuvre de ce système vertueux. On était très optimiste il y a un an sur ce que l'ADEME avait mis en avant, à savoir une espèce de malus financier pour des articles qui avaient par exemple fait 10 000 km pour arriver en Europe, qui arrivaient de loin, qui étaient faits avec des produits pas forcément très vertueux. Aujourd'hui, à part la pression sociale, la pression citoyenne pour que justement on arrive à revenir à un système comme celui-ci, il y a d'autres solutions bien sûr, mais c'est vraiment d'abord une question de responsabilité personnelle. Évidemment, c'est tentant d'acheter moins cher quelque chose sur son téléphone apparaît joli, clinquant, coloré, à la mode et autres, mais il faut bien se dire, voilà, avoir cette prise de conscience, est-ce que j'en ai vraiment besoin ? Est-ce que j'en ai besoin maintenant ? Ou est-ce que je peux différer mon achat ? Est-ce que je préfère pas acheter un pantalon ou une robe une fois tous les 2 mois ou 3 mois quand j'en ai besoin, plutôt qu'une fois par semaine, juste pour mettre une fois ou deux fois et après je vais le mettre justement dans des bornes de recyclage ou, et c'est très sympa de le faire, à des associations comme Emmaüs ou comme d'autres associations qui récupèrent du textile. Sauf que derrière, ces produits-là, outre la qualité initiale, viennent s'accumuler en très très grande quantité et on ne trouve plus de débouchés et le plus souvent en plus ces articles de par la production, les matériaux employés pour leur production ne sont pas recyclables, c'est-à-dire que quand ils sont recyclés les produits qui ont été intégrés dans la fabrication de ces produits rendent le recyclage très difficile, voire polluant.
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1: Bonjour. Chaque seconde, des milliers de vêtements sont mis sur le marché, souvent à des prix défiant toute concurrence. Face aux dérives de la fast fashion, le Parlement devait durcir les règles, mais le texte adopté est loin de faire l'unanimité. Emmaüs France dénonce une loi vidée de sa substance qui préserverait une grande partie du modèle économique de la mode jetable. Pour comprendre les conséquences de cette réforme, tant sur le plan environnemental que pour les acteurs du réemploi, la radio locale de Persan est allé recueillir la réaction d'Alexis Nicolas, directeur d'Emmaüs de Berne-sur-Oise.
2: Alors la réaction d'Emmaüs en général et plus largement de la coalition anti-fast fashion, c'est que ce texte, après un premier vote à l'Assemblée nationale, puis au Sénat et une commission mixte paritaire, a été un petit peu atténué dans sa portée. Il était au départ fondé sur des critères assez techniques définis par l'ADEME et ces critères, cette commission mixte paritaire les a transformés en largeur de gamme et prix de réparation. En fait, il s'agissait au départ d'établir une sorte de Nutri-Score du produit textile pour mettre en haut de l'affiche ceux qui avaient le meilleur chiffre ou la meilleure note écologique, économique et autres. Et aujourd'hui, en supprimant ou en tout cas en atténuant largement ces critères et en les transformant en juste deux critères, largeur de gamme et prix de réparation, on se trouve avec des failles qui vont permettre aux grands acteurs de contourner un petit peu, par exemple, des largeurs de gamme en fonction des saisons pourront permettre de contourner cette notion initiale de largeur de gamme et du coup de n'apparaître non pas comme un acteur de l'ultra fast fashion mais juste de la fast fashion, voire s'ils sont très malins, et ils le sont, de pouvoir vraiment passer au travers des éléments de cette nouvelle loi. Les risques sont précisément que ces critères ont été rendus cumulatifs. En fait, le prix de réparation, ça signifie que l'article est moins cher à produire qu'à réparer. Et donc, à partir de là, on considère que les articles sont quasiment du jetable. Et ça rentre vraiment dans cette définition et dans cette appréciation du critère de ultra fast fashion. Un vêtement qui normalement est en textile n'est pas un produit jetable, c'est pas un vêtement en papier. C'est un produit certes recyclable, mais si on ne répare plus à chaque fois, une personne, dès qu'elle va avoir un vêtement un petit peu usé, tout ça, elle va dire, je vais m'en acheter un nouveau, ça me coûtera moins cher, même parfois que de le laver. Donc on arrive à un niveau de prix de production qui est tellement bas, et il faut dire que les entreprises en question utilisent, quand elles viennent de pays lointains où les réglementations sont moins importantes en particulier qu'en Europe, utilisent des produits qui ne seraient pas forcément validés par la réglementation européenne. Alors, on ne peut pas s'empêcher, en effet, de se dire que pendant toute cette durée, le premier vote de la loi par l'Assemblée nationale remonte à plus d'un an. Donc, pendant un an, il y a eu la possibilité, entre autres pour les lobbies représentant ces grosses enseignes de la mode, la possibilité d'aller voir leurs députés, leurs sénateurs, voire même les conseillers ministériels pour essayer de faire fléchir au nom de causes qui peuvent être nobles, comme l'emploi en France, etc. etc. L'idée, c'était quand même de planter un premier critère très important et montrer à tout le monde que ça y est, on s'opposait collectivement, nationalement et internationalement en Europe, à l'ultra fast fashion parce que ses effets sur l'environnement, sur le social et tout ça sont aujourd'hui démontrés. Et là, on l'a fait, mais de manière vraiment allégée, amoindrie, qui va permettre de continuer à des enseignes dont la plupart viennent de régions où à la fois les lois sociales et les lois environnementales sont moins contraignantes qu'en Europe, vont permettre à ces enseignes-là de continuer à inonder le marché. On a senti une évolution depuis quelques années. Pour être tout à fait honnête, il y a plusieurs critères. On reçoit en effet des marchandises de moins bonne qualité parce que à la fois les gens achètent de plus en plus de la moins bonne qualité et cette moins bonne qualité, comme elle est à très très bas prix, ils en achètent de plus en plus et ils s'en débarrassent très vite puisque ces enseignes-là, pour rendre accro les consommateurs, elles font des nouvelles gammes, des nouveaux modèles. Avant, il y avait une mode printemps, été, automne, hiver. Aujourd'hui, il y a une gamme quasiment nouvelle par mois. Et donc les gens sont poussés à acheter et contrairement à ce qu'on entend dire, oui, ces marchandises à bas prix et donc ça permet à des gens avec des moyens limités de s'équiper à bas prix. Ben, en fait, on s'aperçoit avec quelques enquêtes que ces personnes-là achetant des choses à bas prix, elles n'ont pas conscience du montant réel qu'elles dépensent et à la fin, elles auront dépensé plus que lorsqu'elles achetaient, on va dire, de la qualité classique, certes qui coûtait plus cher, mais elles en achetaient moins. Là, le fait d'avoir l'impression que ça coûte rien, parce que quasiment ça coûte rien, 2, 3, 4 euros pour des choses qui, en plus, visuellement, semblent tout à fait correctes, on a l'impression que ça coûte rien. Et donc, à la fin, les gens en achètent plus et se retrouvent avec, aujourd'hui, je crois que c'est, il y a une étude qui a été faite, c'est plus de 50 éléments textiles par an et par personne achetés, ça c'est une moyenne, alors que c'était il y a quelques années une trentaine. Alors aujourd'hui, outre les critères qui ont évolué et qui ont été atténués et qui sont rendus contournables, comme je l'évoquais un petit peu plus tôt, il y a aussi, d'un point de vue juridique, une partie de la mise en œuvre de cette loi qui est renvoyée à des décrets. Et des décrets, le législateur n'intervient plus, c'est uniquement le gouvernement qui intervient, et surtout avec des délais qui peuvent être allongés. Donc au début, l'idée, c'était d'avoir vraiment une loi ambitieuse et de pénaliser avec parfois un malus financier, hein, le principe c'était ça, des articles au profit des articles de basse qualité, écologique, économique et social, au profit d'articles plus qualitatifs et souvent qualitatifs sur les trois niveaux. Sauf le économique, puisque forcément les articles qualitatifs sont un petit peu plus chers à produire. Mais l'idée initiale de cette loi, c'était vraiment de mettre en évidence les articles vertueux et de pénaliser les articles moins vertueux, voire même catastrophiques, à la fois pour l'environnement et pour le social. Le fait que ce objectif initial n'est pas abouti, n'est pas été respecté, ben ça amoindrit vraiment la portée de la loi et on est inquiet du symbole, de la symbolique, de ce, non pas revirement, mais de très forte atténuation de cette loi qui montre que la prise de conscience de l'enjeu environnemental, social et écologique est quand même encore limitée ou en tout cas qu'il y a des intérêts qui s'y opposent et qui freinent fortement la mise en œuvre de ce système vertueux. On était très optimiste il y a un an sur ce que l'ADEME avait mis en avant, à savoir une espèce de malus financier pour des articles qui avaient par exemple fait 10 000 km pour arriver en Europe, qui arrivaient de loin, qui étaient faits avec des produits pas forcément très vertueux. Aujourd'hui, à part la pression sociale, la pression citoyenne pour que justement on arrive à revenir à un système comme celui-ci, il y a d'autres solutions bien sûr, mais c'est vraiment d'abord une question de responsabilité personnelle. Évidemment, c'est tentant d'acheter moins cher quelque chose sur son téléphone, apparaît joli, clinquant, coloré, à la mode et autres, mais il faut bien se dire, voilà, avoir cette prise de conscience, est-ce que j'en ai vraiment besoin ? Est-ce que j'en ai besoin maintenant ? Ou est-ce que je peux différer mon achat ? Est-ce que je préfère pas acheter un pantalon ou une robe une fois tous les 2 mois ou 3 mois quand j'en ai besoin, plutôt qu'une fois par semaine, juste pour mettre une fois ou 2 fois et après je vais le mettre justement dans des bornes de recyclage ou, et c'est très sympa de le faire, à des associations comme Emmaüs ou comme d'autres associations qui récupèrent du textile. Sauf que derrière, ces produits-là, outre la qualité initiale, viennent s'accumuler en très très grande quantité et on ne trouve plus de débouchés. Et le plus souvent, en plus, ces articles, de par la production, les matériaux employés pour leur production ne sont pas recyclables, c'est-à-dire que quand ils sont recyclés, les produits qui ont été intégrés dans la fabrication de ces produits rendent le recyclage très difficile, voire polluant.
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1: Bonjour. Chaque seconde, des milliers de vêtements sont mis sur le marché, souvent à des prix défiant toute concurrence. Face aux dérives de la fast fashion, le Parlement devait durcir les règles, mais le texte adopté est loin de faire l'unanimité. Emmaüs France dénonce une loi vidée de sa substance qui préserverait une grande partie du modèle économique de la mode jetable. Pour comprendre les conséquences de cette réforme, tant sur le plan environnemental que pour les acteurs du réemploi, la radio locale de Persan est aller recueillir la réaction d'Alexis Nicolas, directeur d'Emmaüs de Berne-sur-Oise.
2: Alors, la réaction d'Emmaüs en général et plus largement de la coalition anti-fast fashion, c'est que ce texte, après un premier vote à l'Assemblée nationale, puis au Sénat et une commission mixte paritaire, a été un petit peu atténué dans sa portée. Il était au départ fondé sur des critères assez techniques définis par l'ADEME, et ces critères, cette commission mixte paritaire, les a transformés en largeur de gamme et prix de réparation. En fait, il s'agissait au départ d'établir une sorte de Nutri-Score du produit textile pour mettre en haut de l'affiche ceux qui avaient le meilleur chiffre ou la meilleure note écologique, économique et autres. Et aujourd'hui, en supprimant ou en tout cas en atténuant largement ces critères et en les transformant en juste deux critères, largeur de gamme et prix de réparation, on se trouve avec des failles qui vont permettre aux grands acteurs de contourner un petit peu, par exemple, des largeurs de gamme en fonction des saisons pourront permettre de contourner cette notion initiale de largeur de gamme et du coup de n'apparaître non pas comme un acteur de l'ultra fast fashion mais juste de la fast fashion, voire s'ils sont très malins, et ils le sont, de pouvoir vraiment passer au travers des éléments de cette nouvelle loi. Les risques sont précisément que ces critères ont été rendus cumulatifs. En fait, le prix de réparation, ça signifie que l'article est moins cher à produire qu'à réparer. Et donc, à partir de là, on considère que les articles sont quasiment du jetable. Et ça rentre vraiment dans cette définition et dans cette appréciation du critère de ultra fast fashion. Un vêtement qui normalement est en textile n'est pas un produit jetable, c'est pas un vêtement en papier. C'est un produit certes recyclable, mais si on ne répare plus à chaque fois, une personne, dès qu'elle va avoir un vêtement un petit peu usé, tout ça, elle va dire, je vais m'en acheter un nouveau, ça me coûtera moins cher, même parfois, que de le laver. Donc on arrive à un niveau de prix de production qui est tellement bas, et il faut dire que les entreprises en question utilisent, quand elles viennent de pays lointains où les réglementations sont moins importantes en particulier qu'en Europe, utilisent des produits qui ne seraient pas forcément validés par la réglementation européenne. Alors, on ne peut pas s'empêcher en effet de se dire que pendant toute cette durée, le premier vote de la loi par l'Assemblée nationale remonte à plus d'un an. Donc, pendant un an, il y a eu la possibilité, entre autres pour les lobbies représentant ces grosses enseignes de la mode, la possibilité d'aller voir leurs députés, leurs sénateurs, voire même les conseillers ministériels pour essayer de faire fléchir au nom de causes qui peuvent être nobles, comme l'emploi en France, etc. etc. L'idée, c'était quand même de planter un premier critère très important et montrer à tout le monde que ça y est, on s'opposait collectivement, nationalement et internationalement en Europe, à l'ultra fast fashion parce que ses effets sur l'environnement, sur le social et tout ça sont aujourd'hui démontrés. Et là, on l'a fait, mais de manière vraiment allégée, amoindrie, qui va permettre de continuer à des enseignes dont la plupart viennent de régions où à la fois les lois sociales et les lois environnementales sont moins contraignantes qu'en Europe, vont permettre à ces enseignes-là de continuer à inonder le marché. On a senti une évolution depuis quelques années. Pour être tout à fait honnête, il y a plusieurs critères. On reçoit en effet des marchandises de moins bonne qualité parce que à la fois les gens achètent de plus en plus de la moins bonne qualité, et cette moins bonne qualité, comme elle est à très très bas prix, ils en achètent de plus en plus et ils s'en débarrassent très vite. Puisque ces enseignes-là, pour rendre accro les consommateurs, elles font des nouvelles gammes, des nouveaux modèles. Avant, il y avait une mode printemps, été, automne, hiver. Aujourd'hui, il y a une gamme quasiment nouvelle par mois. Et donc les gens sont poussés à acheter. Et contrairement à ce qu'on entend dire, oui, ces marchandises à bas prix, et donc ça permet à des gens avec des moyens limités de s'équiper à bas prix. Mais en fait, on s'aperçoit avec quelques enquêtes que ces personnes-là, achetant des choses à bas prix, elles n'ont pas conscience du montant réel qu'elles dépensent, et à la fin elles auront dépensé plus que lorsqu'elles achetaient, on va dire, de la qualité classique, certes qui coûtait plus cher, mais elles en achetaient moins. Là, le fait d'avoir l'impression que ça coûte rien, parce que quasiment ça coûte rien, 2, 3, 4 euros pour des choses qui en plus visuellement semblent tout à fait correctes, on a l'impression que ça coûte rien. Et donc à la fin les gens en achètent plus et se retrouvent avec, aujourd'hui je crois que c'est, il y a une étude qui a été faite, c'est plus de 50 éléments textiles par an et par personne achetés, ça c'est une moyenne, alors que c'était il y a quelques années une trentaine. Alors aujourd'hui, outre les critères qui ont évolué et qui ont été atténués et qui sont rendus contournables, comme je l'évoquais un petit peu plus tôt, il y a aussi, d'un point de vue juridique, une partie de la mise en œuvre de cette loi qui est renvoyée à des décrets. Et des décrets, le législateur n'intervient plus, c'est uniquement le gouvernement qui intervient, et surtout avec des délais qui peuvent être allongés. Donc au début, l'idée, c'était d'avoir vraiment une loi ambitieuse et de pénaliser avec parfois un malus financier, hein, le principe c'était ça, des articles au profit des articles de basse qualité, écologiques, économiques et sociales, au profit d'articles plus qualitatifs et souvent qualitatifs sur les trois niveaux. Sauf le économique, puisque forcément les articles qualitatifs sont un petit peu plus chers à produire. Mais l'idée initiale de cette loi, c'était vraiment de mettre en évidence les articles vertueux et de pénaliser les articles moins vertueux, voire même catastrophiques, à la fois pour l'environnement et pour le social. Le fait que ce objectif initial n'est pas abouti, n'est pas été respecté, ben ça amoindrit vraiment la portée de la loi et on est inquiet du symbole, de la symbolique, de ce, non pas revirement, mais de très forte atténuation de cette loi qui montre que la prise de conscience de l'enjeu environnemental, social et écologique est quand même encore limitée ou en tout cas qu'il y a des intérêts qui s'y opposent et qui freinent fortement la mise en œuvre de ce système vertueux. On était très optimiste il y a un an sur ce que l'ADEME avait mis en avant, à savoir une espèce de malus financier pour des articles qui avaient par exemple fait 10 000 km pour arriver en Europe, qui arrivaient de loin, qui étaient faits avec des produits pas forcément très vertueux. Aujourd'hui, à part la pression sociale, la pression citoyenne pour que justement on arrive à revenir à un système comme celui-ci, je vois pas d'autres, il y a d'autres solutions bien sûr, mais c'est vraiment d'abord une question de responsabilité personnelle. Évidemment, c'est tentant d'acheter moins cher quelque chose sur son téléphone, apparaît joli, clinquant, coloré, à la mode et autres, mais il faut bien se dire, voilà, avoir cette prise de conscience, est-ce que j'en ai vraiment besoin ? Est-ce que j'en ai besoin maintenant ou est-ce que je peux différer mon achat ? Est-ce que je préfère pas acheter un pantalon ou une robe une fois tous les 2 mois ou 3 mois quand j'en ai besoin plutôt qu'une fois par semaine, juste pour mettre une fois ou deux fois et après je vais le mettre justement dans des bornes de recyclage ou, et c'est très sympa de le faire, à des associations comme Emmaüs ou comme d'autres associations qui récupèrent du textile. Sauf que derrière, ces produits-là, outre la qualité initiale, viennent s'accumuler en très très grande quantité et on ne trouve plus de débouchés et le plus souvent en plus ces articles de par la production, les matériaux employés pour leur production ne sont pas recyclables, c'est-à-dire que quand ils sont recyclés les produits qui ont été intégrés dans la fabrication de ces produits rendent le recyclage très difficile, voire polluant.
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1: Bonjour. Chaque seconde, des milliers de vêtements sont mis sur le marché, souvent à des prix défiant toute concurrence. Face aux dérives de la fast fashion, le Parlement devait durcir les règles, mais le texte adopté est loin de faire l'unanimité. Emmaüs France dénonce une loi vidée de sa substance qui préserverait une grande partie du modèle économique de la mode jetable. Pour comprendre les conséquences de cette réforme, tant sur le plan environnemental que pour les acteurs du réemploi, la radio locale de Persan est aller recueillir la réaction d'Alexis Nicolas, directeur d'Emmaüs de Berne-sur-Oise.
2: Alors, la réaction d'Emmaüs en général et plus largement de la coalition anti-fast fashion, c'est que ce texte, après un premier vote à l'Assemblée nationale, puis au Sénat et une commission mixte paritaire, a été un petit peu atténué dans sa portée. Il était au départ fondé sur des critères assez techniques définis par l'ADEME, et ces critères, cette commission mixte paritaire, les a transformés en largeur de gamme et prix de réparation. En fait, il s'agissait au départ d'établir une sorte de Nutri-Score du produit textile pour mettre en haut de l'affiche ceux qui avaient le meilleur chiffre ou la meilleure note écologique, économique et autres. Et aujourd'hui, en supprimant ou en tout cas en atténuant largement ces critères et en les transformant en juste deux critères, largeur de gamme et prix de réparation, on se trouve avec des failles qui vont permettre aux grands acteurs de contourner un petit peu, par exemple, des largeurs de gamme en fonction des saisons pourront permettre de contourner cette notion initiale de largeur de gamme et du coup de n'apparaître non pas comme un acteur de l'ultra fast fashion mais juste de la fast fashion, voire s'ils sont très malins, et ils le sont, de pouvoir vraiment passer au travers des éléments de cette nouvelle loi. Les risques sont précisément que ces critères ont été rendus cumulatifs. En fait, le prix de réparation, ça signifie que l'article est moins cher à produire qu'à réparer. Et donc, à partir de là, on considère que les articles sont quasiment du jetable. Et ça rentre vraiment dans cette définition et dans cette appréciation du critère de ultra fast fashion. Un vêtement qui normalement est en textile n'est pas un produit jetable, c'est pas un vêtement en papier. C'est un produit certes recyclable, mais si on ne répare plus à chaque fois, une personne, dès qu'elle va avoir un vêtement un petit peu usé, tout ça, elle va dire, je vais m'en acheter un nouveau, ça me coûtera moins cher, même parfois, que de le laver. Donc on arrive à un niveau de prix de production qui est tellement bas, et il faut dire que les entreprises en question utilisent, quand elles viennent de pays lointains où les réglementations sont moins importantes en particulier qu'en Europe, utilisent des produits qui ne seraient pas forcément validés par la réglementation européenne. Alors, on ne peut pas s'empêcher en effet de se dire que pendant toute cette durée, le premier vote de la loi par l'Assemblée nationale remonte à plus d'un an. Donc pendant un an, il y a eu la possibilité, entre autres pour les lobbies représentant ces grosses enseignes de la mode, la possibilité d'aller voir leurs députés, leurs sénateurs, voire même les conseillers ministériels pour essayer de faire fléchir au nom de causes qui peuvent être nobles, comme l'emploi en France, etc. etc. L'idée, c'était quand même de planter un premier critère très important et montrer à tout le monde que ça y est, on s'opposait collectivement, nationalement et internationalement en Europe, à l'ultra fast fashion parce que ses effets sur l'environnement, sur le social et tout ça sont aujourd'hui démontrés. Et là, on l'a fait, mais de manière vraiment allégée, amoindrie, qui va permettre de continuer à des enseignes dont la plupart viennent de régions où à la fois les lois sociales et les lois environnementales sont moins contraignantes qu'en Europe, vont permettre à ces enseignes-là de continuer à inonder le marché. On a senti une évolution depuis quelques années. Pour être tout à fait honnête, il y a plusieurs critères. On reçoit en effet des marchandises de moins bonne qualité parce que à la fois les gens achètent de plus en plus de la moins bonne qualité, et cette moins bonne qualité, comme elle est à très très bas prix, ils en achètent de plus en plus et ils s'en débarrassent très vite. Puisque ces enseignes-là, pour rendre accro les consommateurs, elles font des nouvelles gammes, des nouveaux modèles. Avant, il y avait une mode printemps, été, automne, hiver. Aujourd'hui, il y a une gamme quasiment nouvelle par mois. Et donc les gens sont poussés à acheter. Et contrairement à ce qu'on entend dire, oui, ces marchandises à bas prix, et donc ça permet à des gens avec des moyens limités de s'équiper à bas prix. En fait, on s'aperçoit avec quelques enquêtes que ces personnes-là, achetant des choses à bas prix, elles n'ont pas conscience du montant réel qu'elles dépensent, et à la fin elles auront dépensé plus que lorsqu'elles achetaient, on va dire, de la qualité classique, certes qui coûtait plus cher, mais elles en achetaient moins. Là, le fait d'avoir l'impression que ça coûte rien, parce que quasiment ça coûte rien, 2, 3, 4 euros pour des choses qui en plus visuellement semblent tout à fait correctes, on a l'impression que ça coûte rien. Et donc à la fin les gens en achètent plus et se retrouvent avec, aujourd'hui je crois que c'est, il y a une étude qui a été faite, c'est plus de 50 éléments textiles par an et par personne achetés, ça c'est une moyenne, alors que c'était il y a quelques années une trentaine. Alors aujourd'hui, outre les critères qui ont évolué et qui ont été atténués et qui sont rendus contournables, comme je l'évoquais un petit peu plus tôt, il y a aussi, d'un point de vue juridique, une partie de la mise en œuvre de cette loi qui est renvoyée à des décrets. Et des décrets, le législateur n'intervient plus, c'est uniquement le gouvernement qui intervient, et surtout avec des délais qui peuvent être allongés. Donc au début, l'idée, c'était d'avoir vraiment une loi ambitieuse et de pénaliser avec parfois un malus financier, hein, le principe c'était ça, des articles au profit des articles de basse qualité, écologiques, économiques et sociales, au profit d'articles plus qualitatifs et souvent qualitatifs sur les trois niveaux. Sauf le économique, puisque forcément les articles qualitatifs sont un petit peu plus chers à produire. Mais l'idée initiale de cette loi, c'était vraiment de mettre en évidence les articles vertueux et de pénaliser les articles moins vertueux, voire même catastrophiques, à la fois pour l'environnement et pour le social. Le fait que ce objectif initial n'est pas abouti, n'est pas été respecté, ben ça amoindrit vraiment la portée de la loi et on est inquiet du symbole, de la symbolique, de ce, non pas revirement, mais de très forte atténuation de cette loi qui montre que la prise de conscience de l'enjeu environnemental, social et écologique est quand même encore limitée ou en tout cas qu'il y a des intérêts qui s'y opposent et qui freinent fortement la mise en œuvre de ce système vertueux. On était très optimistes il y a un an sur ce que l'ADEME avait mis en avant, à savoir une espèce de malus financier pour des articles qui avaient par exemple fait 10 000 km pour arriver en Europe, qui arrivaient de loin, qui étaient faits avec des produits pas forcément très vertueux. Aujourd'hui, à part la pression sociale, la pression citoyenne pour que justement on arrive à revenir à un système comme celui-ci, je vois pas d'autres, il y a d'autres solutions bien sûr, mais c'est vraiment d'abord une question de responsabilité personnelle. Évidemment, c'est tentant d'acheter moins cher quelque chose sur son téléphone, apparaît joli, clinquant, coloré, à la mode et autres, mais il faut bien se dire, voilà, avoir cette prise de conscience, est-ce que j'en ai vraiment besoin ? Est-ce que j'en ai besoin maintenant ? Ou est-ce que je peux différer mon achat ? Est-ce que je préfère pas acheter un pantalon ou une robe une fois tous les 2 mois ou 3 mois quand j'en ai besoin, plutôt qu'une fois par semaine, juste pour mettre une fois ou deux fois et après je vais le mettre justement dans des bornes de recyclage ou, et c'est très sympa de le faire, à des associations comme Emmaüs ou comme d'autres associations qui récupèrent du textile, sauf que derrière ces produits-là, outre la qualité initiale, viennent s'accumuler en très très grande quantité et on ne trouve plus de débouchés et le plus souvent en plus ces articles, de par la production, les matériaux employés pour leur production ne sont pas recyclables, c'est-à-dire que quand ils sont recyclés, les produits qui ont été intégrés dans la fabrication de ces produits rendent le recyclage très difficile, voire polluant.
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0: dénonce une loi vidée de sa substance qui préserverait une grande partie du modèle économique de la mode jetable. Pour comprendre les conséquences de cette réforme, tant sur le plan environnemental que pour les acteurs du réemploi, la radio locale de Persan est allée recueillir la réaction d'Alexis Nicolas, directeur d'Emmaüs de Berne-sur-Oise.
1: Alors la réaction d'Emmaüs en général et plus largement de la coalition anti-fast fashion, c'est que ce texte, après un premier vote à l'Assemblée nationale, puis au Sénat, et une commission mixte paritaire a été un petit peu atténuée dans sa portée. Il était au départ fondé sur des critères assez techniques, définis par l'ADEME, et ces critères, cette commission mixte paritaire, les a transformés en largeur de gamme et prix de réparation. En fait, il s'agissait au départ d'établir une sorte de Nutri-Score du produit textile pour mettre en haut de l'affiche ceux qui avaient le meilleur chiffre ou la meilleure note écologique, économique et autres. Et aujourd'hui, en supprimant, ou en tout cas en atténuant largement ces critères et en les transformant en juste deux critères, largeur de gamme et prix de réparation, on se trouve avec des failles qui vont permettre aux grands acteurs de contourner un petit peu, par exemple, des largeurs de gamme en fonction des saisons pourront permettre de contourner cette notion initiale de largeur de gamme et du coup de n'apparaître non pas comme un acteur de l'ultra fast fashion mais juste de la fast fashion, voire s'ils sont très malins, et ils le sont, de pouvoir vraiment passer au travers des éléments de cette nouvelle loi. Les risques sont précisément que ces critères ont été rendus cumulatifs. En fait, le prix de réparation, ça signifie que l'article est moins cher à produire qu'à réparer. Et donc, à partir de là, on considère que les articles sont quasiment du jetable. Et ça rentre vraiment dans cette définition et dans cette appréciation du critère de ultra fast fashion. Un vêtement qui normalement est en textile n'est pas un produit jetable, c'est pas un vêtement en papier. C'est un produit certes recyclable, mais si on ne répare plus à chaque fois, une personne, dès qu'elle va avoir un vêtement un petit peu usé, tout ça, elle va dire, je vais m'en acheter un nouveau, ça me coûtera moins cher, même parfois que de le laver. Donc on arrive à un niveau de prix de production qui est tellement bas, et il faut dire que les entreprises en question utilisent, quand elles viennent de pays lointains où les réglementations sont moins importantes en particulier qu'en Europe, utilisent des produits qui ne seraient pas forcément validés par la réglementation européenne. Alors, on ne peut pas s'empêcher en effet de se dire que pendant toute cette durée, le premier vote de la loi par l'Assemblée nationale remonte à plus d'un an. Donc, pendant un an, il y a eu la possibilité, entre autres pour les lobbies représentant ces grosses enseignes de la mode, la possibilité d'aller voir leurs députés, leurs sénateurs, voire même les conseillers ministériels pour essayer de faire fléchir au nom de causes qui peuvent être nobles, comme l'emploi en France, etc. etc. L'idée, c'était quand même de planter un premier critère très important et montrer à tout le monde que ça y est, on s'opposait collectivement, nationalement et internationalement en Europe, à l'ultra fast fashion parce que ses effets sur l'environnement, sur le social et tout ça sont aujourd'hui démontrés. Et là, on l'a fait, mais de manière vraiment allégée, amoindrie, qui va permettre de continuer à des enseignes dont la plupart viennent de régions où à la fois les lois sociales et les lois environnementales sont moins contraignantes qu'en Europe, vont permettre à ces enseignes-là de continuer à inonder le marché. On a senti une évolution depuis quelques années. Pour être tout à fait honnête, il y a plusieurs critères. On reçoit en effet des marchandises de moins bonne qualité parce que à la fois les gens achètent de plus en plus de la moins bonne qualité et cette moins bonne qualité, comme elle est à très très bas prix, ils en achètent de plus en plus et ils s'en débarrassent très vite puisque ces enseignes-là, pour rendre accro les consommateurs, elles font des nouvelles gammes, des nouveaux modèles. Avant, il y avait une mode printemps, été, automne, hiver. Aujourd'hui, il y a une gamme quasiment nouvelle par mois. Et donc les gens sont poussés à acheter et contrairement à ce qu'on entend dire, oui, ces marchandises à bas prix et donc ça permet à des gens avec des moyens limités de s'équiper à bas prix. Mais en fait, on s'aperçoit avec quelques enquêtes que ces personnes-là achetant des choses à bas prix, elles n'ont pas conscience du montant réel qu'elles dépensent et à la fin, elles auront dépensé plus que lorsqu'elles achetaient, on va dire, de la qualité classique, certes qui coûtait plus cher, mais elles en achetaient moins. Là, le fait d'avoir l'impression que ça coûte rien, parce que quasiment ça coûte rien, 2, 3, 4 euros pour des choses qui, en plus, visuellement, semblent tout à fait correctes, on a l'impression que ça coûte rien. Et donc, à la fin, les gens en achètent plus et se retrouvent avec, aujourd'hui, je crois que c'est, il y a une étude qui a été faite, c'est plus de 50 éléments textiles par an et par personne achetés, ça c'est une moyenne, alors que c'était il y a quelques années une trentaine. Alors aujourd'hui, outre les critères qui ont évolué et qui ont été atténués et qui sont rendus contournables, comme je l'évoquais un petit peu plus tôt, il y a aussi, d'un point de vue juridique, une partie de la mise en œuvre de cette loi qui est renvoyée à des décrets. Et des décrets, le législateur n'intervient plus, c'est uniquement le gouvernement qui intervient, et surtout avec des délais qui peuvent être rallongés. Donc au début, l'idée, c'était d'avoir vraiment une loi ambitieuse et de pénaliser avec parfois un malus financier, le principe c'était ça, des articles articles au profit des articles de

0: basse qualité, écologique, économique et sociale, au profit d'articles plus qualitatifs et souvent qualitatifs sur les trois niveaux. Sauf le économique, puisque forcément les articles qualitatifs sont un petit peu plus chers à produire. Mais l'idée initiale de cette loi, c'était vraiment de mettre en évidence les articles vertueux et de pénaliser les articles moins vertueux, voire même catastrophiques, à la fois pour l'environnement et pour le social. Le fait que ce objectif initial n'est pas abouti, n'est pas été respecté, ben ça amoindrit vraiment la portée de la loi et on est inquiet du symbole, de la symbolique, de ce, non pas revirement, mais de très forte atténuation de cette loi qui montre que la prise de conscience de l'enjeu environnemental, social et écologique est quand même encore limitée ou en tout cas qu'il y a des intérêts qui s'y opposent et qui freinent fortement la mise en œuvre de ce système vertueux. On était très optimiste il y a un an sur ce que l'ADEME avait mis en avant, à savoir une espèce de malus financier pour des articles qui avaient par exemple fait 10 000 km pour arriver en Europe, qui arrivaient de loin, qui étaient faits avec des produits pas forcément très vertueux. Aujourd'hui, à part la pression sociale, la pression citoyenne pour que justement on arrive à revenir à un système comme celui-ci, il y a d'autres solutions bien sûr, mais c'est vraiment d'abord une question de responsabilité personnelle. Évidemment, c'est tentant d'acheter moins cher quelque chose sur son téléphone, apparaît joli, clinquant, coloré, à la mode et autres, mais il faut bien se dire, voilà, avoir cette prise de conscience, est-ce que j'en ai vraiment besoin ? Est-ce que j'en ai besoin maintenant ? Ou est-ce que je peux différer mon achat ? Est-ce que je préfère pas acheter un pantalon ou une robe une fois tous les 2 mois ou 3 mois quand j'en ai besoin, plutôt qu'une fois par semaine, juste pour mettre une fois ou deux fois et après je vais le mettre justement dans des bornes de recyclage ou, et c'est très sympa de le faire, à des associations comme Emmaüs ou comme d'autres associations qui récupèrent du textile. Sauf que derrière, ces produits-là, outre la qualité initiale, viennent s'accumuler en très très grande quantité et on ne trouve plus de débouchés. Et le plus souvent, en plus, ces articles, de par la production, les matériaux employés pour leur production ne sont pas recyclables, c'est-à-dire que quand ils sont recyclés, les produits qui ont été intégrés dans la fabrication de ces produits rendent le recyclage très difficile, voire polluant.
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1: Bonjour. Chaque seconde, des milliers de vêtements sont mis sur le marché, souvent à des prix défiant toute concurrence. Face aux dérives de la fast fashion, le Parlement devait durcir les règles, mais le texte adopté est loin de faire l'unanimité. Emmaüs France dénonce une loi vidée de sa substance qui préserverait une grande partie du modèle économique de la mode jetable. Pour comprendre les conséquences de cette réforme, tant sur le plan environnemental que pour les acteurs du réemploi, la radio locale de Persan est allé recueillir la réaction d'Alexis Nicolas, directeur

0: d'Emmaüs de Berne-sur-Oise.
1: Alors la réaction d'Emmaüs en général et plus largement de la coalition anti-fast fashion, c'est que ce texte, après un premier vote à l'Assemblée nationale, puis au Sénat et une commission mixte paritaire, a été un petit peu atténué dans sa portée. Il était au départ fondé sur des critères assez techniques définis par l'ADEME, et ces critères, cette commission mixte paritaire les a transformés en largeur de gamme et prix de réparation. En fait, il s'agissait au départ d'établir une sorte de Nutri-Score du produit textile pour mettre en haut de l'affiche ceux qui avaient le meilleur chiffre ou la meilleure note écologique, économique et autres. Et aujourd'hui, en supprimant ou en tout cas en atténuant largement ces critères et en les transformant en juste deux critères, largeur de gamme et prix de réparation, on se trouve avec des failles qui vont permettre aux grands acteurs de contourner un petit peu, par exemple, des largeurs de gamme en fonction des saisons pourront permettre de contourner cette notion initiale de largeur de gamme et du coup de n'apparaître non pas comme un acteur de l'ultra fast fashion mais juste de la fast fashion, voire s'ils sont très malins, et ils le sont, de pouvoir vraiment passer au travers des éléments de cette nouvelle loi. Les risques sont précisément que ces critères ont été rendus cumulatifs. En fait, le prix de réparation, ça signifie que l'article est moins cher à produire qu'à réparer. Et donc, à partir de là, on considère que les articles sont quasiment du jetable. Et ça rentre vraiment dans cette définition et dans cette appréciation du critère de ultra fast fashion. Un vêtement qui normalement est en textile n'est pas un produit jetable, c'est pas un vêtement en papier. C'est un produit certes recyclable, mais si on ne répare plus à chaque fois, une personne, dès qu'elle va avoir un vêtement un petit peu usé, tout ça, elle va dire, je vais m'en acheter un nouveau, ça me coûtera moins cher, même parfois, que de le laver. Donc on arrive à un niveau de prix de production qui est tellement bas, et il faut dire que les entreprises en question utilisent, quand elles viennent de pays lointains où les réglementations sont moins importantes en particulier qu'en Europe, utilisent des produits qui ne seraient pas forcément validés par la réglementation européenne. Alors, on ne peut pas s'empêcher en effet de se dire que pendant toute cette durée, le premier vote de la loi par l'Assemblée nationale remonte à plus d'un an. Donc, pendant un an, il y a eu la possibilité, entre autres pour les lobbies représentant ces grosses enseignes de la mode, la possibilité d'aller voir leurs députés, leurs sénateurs, voire même les conseillers ministériels pour essayer de faire fléchir au nom de causes qui peuvent être nobles, comme l'emploi en France, etc. etc. L'idée, c'était quand même de planter un premier critère très important et montrer à tout le monde que ça y est, on s'opposait collectivement, nationalement et internationalement en Europe, à l'ultra fast fashion parce que ses effets sur l'environnement, sur le social et tout ça sont aujourd'hui démontrés. Et là, on l'a fait, mais de manière vraiment allégée, amoindrie, qui va permettre de continuer à des enseignes dont la plupart viennent de régions où à la fois les lois sociales et les lois environnementales sont moins contraignantes qu'en Europe, vont permettre à ces enseignes-là de continuer à inonder le marché. On a senti une évolution depuis quelques années. Pour être tout à fait honnête, il y a plusieurs critères. On reçoit en effet des marchandises de moins bonne qualité parce que à la fois les gens achètent de plus en plus de la moins bonne qualité, et cette moins bonne qualité, comme elle est à très très bas prix, ils en achètent de plus en plus et ils s'en débarrassent très vite. Puisque ces enseignes-là, pour rendre accro les consommateurs, elles font des nouvelles gammes, des nouveaux modèles. Avant, il y avait une mode printemps, été, automne, hiver. Aujourd'hui, il y a une gamme quasiment nouvelle par mois. Et donc les gens sont poussés à acheter. Et contrairement à ce qu'on entend dire, oui, ces marchandises à bas prix, et donc ça permet à des gens avec des moyens limités de s'équiper à bas prix, en fait, on s'aperçoit avec quelques enquêtes que ces personnes-là achetant des choses à bas prix, elles n'ont pas conscience du montant réel qu'elles dépensent, et à la fin, elles auront dépensé plus que lorsqu'elles achetaient, on va dire, de la qualité classique, certes qui coûtait plus cher, mais elles en achetaient moins. Là, le fait d'avoir l'impression que ça coûte rien, parce que quasiment ça coûte rien, 2, 3, 4 euros pour des choses qui, en plus, visuellement, semblent tout à fait correctes, on a l'impression que ça coûte rien. Et donc, à la fin, les gens en achètent plus et se retrouvent avec, aujourd'hui, je crois que c'est, il y a une étude qui a été faite, c'est plus de 50 éléments textiles par an et par personne achetés, ça c'est une moyenne, alors que c'était il y a quelques années une trentaine. Alors aujourd'hui, outre les critères qui ont évolué et qui ont été atténués et qui sont rendus contournables, comme je l'évoquais un petit peu plus tôt, il y a aussi, d'un point de vue juridique, une partie de la mise en œuvre de cette loi qui est renvoyée à des décrets. Et des décrets, le législateur n'intervient plus, c'est uniquement le gouvernement qui intervient, et surtout avec des délais qui peuvent être rallongés. Donc au début, l'idée, c'était d'avoir vraiment une loi ambitieuse et de pénaliser avec parfois un malus financier, le principe c'était ça, des articles article au profit des articles de basse qualité, écologique, économique et social, au profit d'articles plus qualitatifs et souvent qualitatifs sur les trois niveaux. Sauf le économique, puisque forcément les articles qualitatifs sont un petit peu plus chers à produire. Mais l'idée initiale de cette loi, c'était vraiment de mettre en évidence les articles vertueux et de pénaliser les articles moins vertueux, voire même catastrophiques, à la fois pour l'environnement et pour le social. Le fait que objectif initial n'est pas abouti, n'est pas été respecté, ben ça amoindrit vraiment la portée de la loi et on est inquiet du symbole, de la symbolique, de ce, non pas revirement, mais de très forte atténuation de cette loi qui montre que la prise de conscience de l'enjeu environnemental, social et écologique est quand même encore limitée ou en tout cas qu'il y a des intérêts qui s'y opposent et qui freinent fortement la mise en œuvre de ce système vertueux. On était très optimiste il y a un an sur ce que l'ADEME avait mis en avant, à savoir une espèce de malus financier pour des articles qui avaient par exemple fait 10 000 km pour arriver en Europe, qui arrivaient de loin, qui étaient faits avec des produits pas forcément très vertueux. Aujourd'hui, à part la pression sociale, la pression citoyenne pour que justement on arrive à revenir à un système comme celui-ci, il y a d'autres solutions bien sûr, mais c'est vraiment d'abord une question de responsabilité personnelle. Évidemment, c'est tentant d'acheter moins cher quelque chose sur son téléphone, apparaît joli, clinquant, coloré, à la mode et autres, mais il faut bien se dire, voilà, avoir cette prise de conscience, est-ce que j'en ai vraiment besoin ? Est-ce que j'en ai besoin maintenant ? Ou est-ce que je peux différer mon achat ? Est-ce que je préfère pas acheter un pantalon ou une robe une fois tous les 2 mois ou 3 mois quand j'en ai besoin, plutôt qu'une fois par semaine, juste pour mettre une fois ou 2 fois et après je vais le mettre justement dans des bornes de recyclage ou, et c'est très sympa de le faire, à des associations comme Emmaüs ou comme d'autres associations qui récupèrent du textile. Sauf que derrière, ces produits-là, outre la qualité initiale, viennent s'accumuler en très très grande quantité et on ne trouve plus de débouchés. Et le plus souvent, en plus, ces articles, de par la production, les matériaux employés pour leur production ne sont pas recyclables, c'est-à-dire que quand ils sont recyclés, les produits qui ont été intégrés dans la fabrication de ces produits rendent le recyclage très difficile, voire polluant.
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1: Bonjour. Chaque seconde, des milliers de vêtements sont mis sur le marché, souvent à des prix défiant toute concurrence. Face aux dérives de la fast fashion, le Parlement devait durcir les règles, mais le texte adopté est loin de faire l'unanimité. Emmaüs France dénonce une loi vidée de sa substance qui préserverait une grande partie du modèle économique de la mode jetable. Pour comprendre les conséquences de cette réforme, tant sur le plan environnemental que pour les acteurs du réemploi, la radio locale de Persan est allé recueillir la réaction d'Alexis Nicolas, directeur d'Emmaüs de Berne-sur-Oise.
2: Alors, la réaction d'Emmaüs en général et plus largement de la coalition anti-fast fashion, c'est que ce texte, après un premier vote à l'Assemblée nationale, puis au Sénat, et une commission mixte paritaire a été un petit peu atténuée dans sa portée. Il était au départ fondé sur des critères assez techniques définis par l'ADEME, et ces critères, cette commission mixte paritaire, les a transformés en largeur de gamme et prix de réparation. En fait, il s'agissait au départ d'établir une sorte de Nutri-Score du produit textile pour mettre en haut de l'affiche ceux qui avaient le meilleur chiffre ou la meilleure note écologique, économique et autres. Et aujourd'hui, en supprimant, ou en tout cas en atténuant largement ces critères et en les transformant en juste deux critères, largeur de gamme et prix de réparation, on se trouve avec des failles qui vont permettre aux grands acteurs de contourner un petit peu, par exemple, des largeurs de gamme en fonction des saisons pourront permettre de contourner cette notion initiale de largeur de gamme et du coup de n'apparaître non pas comme un acteur de l'ultra fast fashion mais juste de la fast fashion, voire s'ils sont très malins, et ils le sont, de pouvoir vraiment passer au travers des éléments de cette nouvelle loi. Les risques sont précisément que ces critères ont été rendus cumulatifs. En fait, le prix de réparation, ça signifie que l'article est moins cher à produire qu'à réparer. Et donc, à partir de là, on considère que les articles sont quasiment du jetable. Et ça rentre vraiment dans cette définition et dans cette appréciation du critère de ultra fast fashion. Un vêtement qui normalement est en textile n'est pas un produit jetable, c'est pas un vêtement en papier. C'est un produit certes recyclable, mais si on ne répare plus à chaque fois, une personne, dès qu'elle va avoir un vêtement un petit peu usé, tout ça, elle va dire, bah, je vais m'en acheter un nouveau, ça me coûtera moins cher, même parfois, que de le laver. Donc on arrive à un niveau de prix de production qui est tellement bas, et il faut dire que les entreprises en question utilisent, quand elles viennent de pays lointains où les réglementations sont moins importantes en particulier qu'en Europe, utilisent des produits qui ne seraient pas forcément validés par la réglementation européenne. Alors, on ne peut pas s'empêcher, en effet, de se dire que pendant toute cette durée, hein, le premier vote de la loi par l'Assemblée nationale remonte à

0: à plus d'un an. Donc pendant un an, il y a eu la possibilité, entre autres pour les lobbies représentant ces grosses enseignes de la mode, la possibilité d'aller voir leurs députés, leurs sénateurs, voire même les conseillers ministériels, pour essayer de faire fléchir au nom de causes qui peuvent être nobles, hein, comme l'emploi en France, etc., etc. L'idée, c'était quand même de planter un premier critère très important et montrer à tout le monde que ça y est, on s'opposait collectivement, nationalement et internationalement en Europe, à l'ultra fast fashion parce que ses effets sur l'environnement, sur le social et tout ça sont aujourd'hui démontrés. Et là, on l'a fait, mais de manière vraiment allégée, amoindrie, qui va permettre de continuer à des enseignes dont la plupart viennent de régions où à la fois les lois sociales et les lois environnementales sont moins contraignantes qu'en Europe, vont permettre à ces enseignes-là de continuer à inonder le marché. On a senti une évolution depuis quelques années. Pour être tout à fait honnête, il y a plusieurs critères. On reçoit en effet des marchandises de moins bonne qualité parce que à la fois les gens achètent de plus en plus de la moins bonne qualité et cette moins bonne qualité, bah, comme elle est à très très bas prix, ils en achètent de plus en plus et ils s'en débarrassent très vite. Puisque ces enseignes-là, hein, pour rendre accro les consommateurs, elles font des nouvelles gammes, des nouveaux modèles. Avant, il y avait une mode printemps, été, automne, hiver. Aujourd'hui, il y a une gamme quasiment nouvelle par mois. Et donc les gens sont poussés à acheter. Et contrairement à ce qu'on entend dire, oui, ces marchandises à bas prix et donc ça permet à des gens avec des moyens limités de s'équiper à bas prix. Ben, en fait, on s'aperçoit avec quelques enquêtes que ces personnes-là achetant des choses à bas prix, elles n'ont pas conscience du montant réel qu'elles dépensent et à la fin, elles auront dépensé plus que lorsqu'elles achetaient, on va dire, de la qualité classique, certes qui coûtait plus cher, mais elles en achetaient moins. Là, le fait d'avoir l'impression que ça coûte rien, parce que quasiment ça coûte rien, 2, 3, 4 euros pour des choses qui, en plus, visuellement, semblent tout à fait correctes, on a l'impression que ça coûte rien. Et donc, à la fin, les gens en achètent plus et se retrouvent avec, aujourd'hui, je crois que c'est, il y a une étude qui a été faite, c'est plus de 50 éléments textiles par an et par personne achetés, ça c'est une moyenne, alors que c'était il y a quelques années une trentaine. Alors aujourd'hui, outre les critères qui ont évolué et qui ont été atténués et qui sont rendus contournables, comme je l'évoquais un petit peu plus tôt, il y a aussi, d'un point de vue juridique, une partie de la mise en œuvre de cette loi qui est renvoyée à des décrets. Et des décrets, le législateur n'intervient plus, c'est uniquement le gouvernement qui intervient, et surtout avec des délais qui peuvent être allongés. Donc au début, l'idée, c'était d'avoir vraiment une loi ambitieuse et de pénaliser avec parfois un malus financier, hein, le principe c'était ça, des articles au profit des articles de basse qualité, écologique, économique et social, au profit d'articles plus qualitatifs et souvent qualitatifs sur les trois niveaux. Sauf le économique, puisque forcément les articles qualitatifs sont un petit peu plus chers à produire. Mais l'idée initiale de cette loi, c'était vraiment de mettre en évidence les articles vertueux et de pénaliser les articles moins vertueux, voire même catastrophiques, à la fois pour l'environnement et pour le social. Le fait que ce objectif initial n'est pas abouti, n'est pas été respecté, ben ça amoindrit vraiment la portée de la loi et on est inquiet du symbole, de la symbolique, de ce, non pas revirement, mais de très forte atténuation de cette loi qui montre que la prise de conscience de l'enjeu environnemental, social et écologique est quand même encore limitée ou en tout cas qu'il y a des intérêts qui s'y opposent et qui freinent fortement la mise en œuvre de ce système vertueux. On était très optimiste il y a un an sur ce que l'ADEME avait mis en avant, à savoir une espèce de malus financier pour des articles qui avaient par exemple fait 10 000 km pour arriver en Europe, qui arrivaient de loin, qui étaient faits avec des produits pas forcément très vertueux. Aujourd'hui, à part la pression sociale, la pression citoyenne pour que justement on arrive à revenir à un système comme celui-ci, je vois pas d'autres, il y a d'autres solutions bien sûr, mais c'est vraiment d'abord une question de responsabilité personnelle. Évidemment, c'est tentant d'acheter moins cher quelque chose sur son téléphone, apparaît joli, clinquant, coloré, à la mode et autres, mais il faut bien se dire, voilà, avoir cette prise de conscience, est-ce que j'en ai vraiment besoin ? Est-ce que j'en ai besoin maintenant ou est-ce que je peux différer mon achat ? Est-ce que je préfère pas acheter un pantalon ou une robe une fois tous les 2 mois ou 3 mois quand j'en ai besoin plutôt qu'une fois par semaine, juste pour mettre une fois ou deux fois et après je vais le mettre justement dans des bornes de recyclage ou, et c'est très sympa de le faire, à des associations comme Emmaüs ou comme d'autres associations qui récupèrent du textile. Sauf que derrière, ces produits-là, outre la qualité initiale, viennent s'accumuler en très très grande quantité et on ne trouve plus de débouchés et le plus souvent en plus ces articles de par la production, les matériaux employés pour leur production ne sont pas recyclables, c'est-à-dire que quand ils sont recyclés les produits qui ont été intégrés dans la fabrication de ces produits rendent le recyclage très difficile, voire polluant.
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1: Bonjour. Chaque seconde, des milliers de vêtements sont mis sur le marché, souvent à des prix défiant toute concurrence. Face aux dérives de la fast fashion, le Parlement devait durcir les règles, mais le texte adopté est loin de faire l'unanimité. Emmaüs France dénonce une loi vidée de sa substance qui préserverait une grande partie du modèle économique de la mode jetable. Pour comprendre les conséquences de cette réforme, tant sur le plan environnemental que pour les acteurs du réemploi, la radio locale de Persan est aller recueillir la réaction d'Alexis Nicolas, directeur d'Emmaüs de Berne-sur-Oise.
2: Alors, la réaction d'Emmaüs en général et plus largement de la coalition anti-fast fashion, c'est que ce texte, après un premier vote à l'Assemblée nationale, puis au Sénat, et une commission mixte paritaire, a été un petit peu atténué dans sa portée. Il était au départ fondé sur des critères assez techniques, définis par l'ADEME, et ces critères, cette commission mixte paritaire, les a transformés en largeur de gamme et prix de réparation. En fait, il s'agissait au départ d'établir une sorte de Nutri-Score du produit textile pour mettre en haut de l'affiche ceux qui avaient le meilleur chiffre ou la meilleure note écologique, économique et autres. Et aujourd'hui, en supprimant, ou en tout cas en atténuant largement ces critères et en les transformant en juste deux critères, largeur de gamme et prix de réparation, on se trouve avec des failles qui vont permettre aux grands acteurs de contourner un petit peu, par exemple, des largeurs de gamme en fonction des saisons pourront permettre de contourner cette notion initiale de largeur de gamme et du coup de n'apparaître non pas comme un acteur de l'ultra fast fashion mais juste de la fast fashion, voire s'ils sont très malins, et ils le sont, de pouvoir vraiment passer au travers des éléments de cette nouvelle loi. Les risques sont précisément que ces critères ont été rendus cumulatifs. En fait, le prix de réparation, ça signifie que l'article est moins cher à produire qu'à réparer. Et donc, à partir de là, on considère que les articles sont quasiment du jetable. Et ça rentre vraiment dans cette définition et dans cette appréciation du critère de ultra fast fashion. Un vêtement qui normalement est en textile n'est pas un produit jetable, c'est pas un vêtement en papier. C'est un produit certes recyclable, mais si on ne répare plus à chaque fois, une personne, dès qu'elle va avoir un vêtement un petit peu usé, tout ça, elle va dire, je vais m'en acheter un nouveau, ça me coûtera moins cher, même parfois que de le laver. Donc on arrive à un niveau de prix de production qui est tellement bas, et il faut dire que les entreprises en question utilisent, quand elles viennent de pays lointains où les réglementations sont moins importantes en particulier qu'en Europe, utilisent des produits qui ne seraient pas forcément validés par la réglementation européenne. Alors, on ne peut pas s'empêcher, en effet, de se dire que pendant toute cette durée, le premier vote de la loi par l'Assemblée nationale remonte à plus d'un an. Donc, pendant un an, il y a eu la possibilité, entre autres pour les lobbies représentant ces grosses enseignes de la mode, la possibilité d'aller voir leurs députés, leurs sénateurs, voire même les conseillers ministériels pour essayer de faire fléchir au nom de causes qui peuvent être nobles, comme l'emploi en France, etc. etc. L'idée, c'était quand même de planter un premier critère très important et montrer à tout le monde que ça y est, on s'opposait collectivement, nationalement et internationalement en Europe, à l'ultra fast fashion parce que ses effets sur l'environnement, sur le social et tout ça sont aujourd'hui démontrés. Et là, on l'a fait, mais de manière vraiment allégée, amoindrie, qui va permettre de continuer à des enseignes dont la plupart viennent de régions où à la fois les lois sociales et les lois environnementales sont moins contraignantes qu'en Europe, vont permettre à ces enseignes-là de continuer à inonder le marché. On a senti une évolution depuis quelques années. Pour être tout à fait honnête, il y a plusieurs critères. On reçoit en effet des marchandises de moins bonne qualité parce que à la fois les gens achètent de plus en plus de la moins bonne qualité et cette moins bonne qualité, comme elle est à très très bas prix, ils en achètent de plus en plus et ils s'en débarrassent très vite puisque ces enseignes-là, pour rendre accro les consommateurs, elles font des nouvelles gammes, des nouveaux modèles. Avant, il y avait une mode printemps, été, automne, hiver. Aujourd'hui, il y a une gamme quasiment nouvelle par mois. Et donc les gens sont poussés à acheter et contrairement à ce qu'on entend dire, oui, ces marchandises à bas prix et donc ça permet à des gens avec des moyens limités de s'équiper à bas prix. En fait, on s'aperçoit avec quelques enquêtes que ces personnes-là achetant des choses à bas prix, elles n'ont pas conscience du montant réel qu'elles dépensent et à la fin elles auront dépensé plus que lorsqu'elles achetaient, on va dire, de la qualité classique, certes qui coûtait plus cher, mais elles en achetaient moins. Là, le fait d'avoir l'impression que ça coûte rien, parce que quasiment ça coûte rien, 2, 3, 4 euros pour des choses qui en plus visuellement semblent tout à fait correctes, on a l'impression que ça coûte rien. Et donc à la fin les gens en achètent plus et se retrouvent avec, aujourd'hui je crois que c'est, il y a une étude qui a été faite, c'est plus de 50 éléments textiles par an et par personne achetés, ça c'est une moyenne, alors que c'était il y a quelques années une trentaine. Alors aujourd'hui, outre les critères qui ont évolué et qui ont été atténués et qui sont rendus contournables, comme je l'évoquais un petit peu plus tôt, il y a aussi, d'un point de vue juridique, une partie de la mise en œuvre de cette loi qui est renvoyée à des décrets. Et des décrets, le législateur n'intervient plus, c'est uniquement le gouvernement qui intervient, et surtout avec des délais qui peuvent être allongés. Donc au début, l'idée, c'était d'avoir vraiment une loi ambitieuse et de pénaliser avec parfois un malus financier, hein, le principe c'était ça, des articles au profit des articles de basse qualité, écologique, économique et sociale, au profit d'articles plus qualitatifs et souvent qualitatifs sur les trois niveaux. Sauf le économique, puisque forcément les articles qualitatifs sont un petit peu plus chers à produire. Mais l'idée initiale de cette loi, c'était vraiment de mettre en évidence les articles vertueux et de pénaliser les articles moins vertueux, voire même catastrophiques, à la fois pour l'environnement et pour le social. Le fait que ce objectif initial n'est pas abouti, n'est pas été respecté, ben ça amoindrit vraiment la portée de la loi et on est inquiet du symbole, de la symbolique de ce, non pas revirement, mais de très forte atténuation de cette loi qui montre que la prise de conscience de l'enjeu environnemental, social et écologique est quand même encore limitée ou en tout cas qu'il y a des intérêts qui s'y opposent et qui freinent fortement la mise en œuvre de ce système vertueux. On était très optimiste il y a un an sur ce que l'ADEME avait mis en avant, à savoir une espèce de malus financier pour des articles qui avaient par exemple fait 10 000 km pour arriver en Europe, qui arrivaient de loin, qui étaient faits avec des produits pas forcément très vertueux. Aujourd'hui, à part la pression sociale, la pression citoyenne pour que justement on arrive à revenir à un système comme celui-ci, je vois pas d'autres, il y a d'autres solutions bien sûr, mais c'est vraiment d'abord une question de responsabilité personnelle. Évidemment, c'est tentant d'acheter moins cher quelque chose qui sur son téléphone apparaît joli, clinquant, coloré, à la mode et autres, mais il faut bien se dire, voilà, avoir cette prise de conscience, est-ce que j'en ai vraiment besoin ? Est-ce que j'en ai besoin maintenant ? Ou est-ce que je peux différer mon achat ? Est-ce que je préfère pas acheter un pantalon ou une robe une fois tous les 2 mois ou 3 mois quand j'en ai besoin, plutôt qu'une fois par semaine, juste pour mettre une fois ou deux fois et après je vais le mettre justement dans des bornes de recyclage ou, et c'est très sympa de le faire, à des associations comme Emmaüs ou comme d'autres associations qui récupèrent du textile. Sauf que derrière, ces produits-là, outre la qualité initiale, viennent s'accumuler en très très grande quantité et on ne trouve plus de débouchés. Et le plus souvent, en plus, ces articles, de par la production, les matériaux employés pour leur production ne sont pas recyclables, c'est-à-dire que quand ils sont recyclés, les produits qui ont été intégrés dans la fabrication de ces produits rendent le recyclage très difficile, voire polluant.
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4: Bonjour. Chaque seconde, des milliers de vêtements sont mis sur le marché, souvent à des prix défiant toute concurrence. Face aux dérives de la fast fashion, le Parlement devait durcir les règles, mais le texte adopté est loin de faire l'unanimité. Emmaüs France dénonce une loi vidée de sa substance qui préserverait une grande partie du modèle économique de la mode jetable. Pour comprendre les conséquences de cette réforme, tant sur le plan environnemental que pour les acteurs du réemploi, la radio locale de Persan est allé recueillir la réaction d'Alexis Nicolas, directeur d'Emmaüs de Berne-sur-Oise.
5: Alors, la réaction d'Emmaüs en général et plus largement de la coalition anti-fast fashion, c'est que ce texte, après un premier vote à l'Assemblée nationale, puis au Sénat, et une commission mixte paritaire a été un petit peu atténué dans sa portée. Il était au départ fondé sur des critères assez techniques, définis par l'ADEME, et ces critères, cette commission mixte paritaire, les a transformés en largeur de gamme et prix de réparation. En fait, il s'agissait au départ d'établir une sorte de Nutri-Score du produit textile pour mettre en haut de l'affiche ceux qui avaient le meilleur chiffre ou la meilleure note écologique, économique et autres. Et aujourd'hui, en supprimant, ou en tout cas en atténuant largement ces critères et en les transformant en juste deux critères, largeur de gamme et prix de réparation, on se trouve avec des failles qui vont permettre aux grands acteurs de contourner un petit peu, par exemple, des largeurs de gamme en fonction des saisons pourront permettre de contourner cette notion initiale de largeur de gamme et du coup de n'apparaître non pas comme un acteur de l'ultra fast fashion mais juste de la fast fashion, voire s'ils sont très malins, et ils le sont, de pouvoir vraiment passer au travers des éléments de cette nouvelle loi. Les risques sont précisément que ces critères ont été rendus cumulatifs. En fait, le prix de réparation, ça signifie que l'article est moins cher à produire qu'à réparer. Et donc, à partir de là, on considère que les articles sont quasiment du jetable. Et ça rentre vraiment dans cette définition et dans cette appréciation du critère de ultra fast fashion. Un vêtement qui normalement est en textile n'est pas un produit jetable, c'est pas un vêtement en papier. C'est un produit certes recyclable, mais si on ne répare plus à chaque fois, une personne, dès qu'elle va avoir un vêtement un petit peu usé, tout ça, elle va dire, je vais m'en acheter un nouveau, ça me coûtera moins cher, même parfois que de le laver. Donc on arrive à un niveau de prix de production qui est tellement bas, et il faut dire que les entreprises en question utilisent, quand elles viennent de pays lointains où les réglementations sont moins importantes, en particulier qu'en Europe, utilisent des produits qui ne seraient pas forcément validés par la réglementation européenne. Alors, on ne peut pas s'empêcher, en effet, de se dire que pendant toute cette durée, le premier vote de la loi par l'Assemblée nationale remonte à plus d'un an. Donc, pendant un an, il y a eu la possibilité, entre autres pour les lobbies représentant ces grosses enseignes de la mode, la possibilité d'aller voir leurs députés, leurs sénateurs, voire même les conseillers ministériels pour essayer de faire fléchir au nom de causes qui peuvent être nobles, comme l'emploi en France, etc. etc. L'idée, c'était quand même de planter un premier critère très important et montrer à tout le monde que ça y est, on s'opposait collectivement, nationalement et internationalement en Europe, à l'ultra fast fashion parce que ses effets sur l'environnement, sur le social et tout ça sont aujourd'hui démontrés. Et là, on l'a fait, mais de manière vraiment allégée, amoindrie, qui va permettre de continuer à des enseignes dont la plupart viennent de régions où à la fois les lois sociales et les lois environnementales sont moins contraignantes qu'en Europe, vont permettre à ces enseignes-là de continuer à inonder le marché. On a senti une évolution depuis quelques années. Pour être tout à fait honnête, il y a plusieurs critères. On reçoit en effet des marchandises de moins bonne qualité parce que à la fois les gens achètent de plus en plus de la moins bonne qualité, et cette moins bonne qualité, comme elle est à très très bas prix, ils en achètent de plus en plus et ils s'en débarrassent très vite. Puisque ces enseignes-là, pour rendre accro les consommateurs, elles font des nouvelles gammes, des nouveaux modèles. Avant, il y avait une mode printemps, été, automne, hiver. Aujourd'hui, il y a une gamme quasiment nouvelle par mois. Et donc les gens sont poussés à acheter. Et contrairement à ce qu'on entend dire, oui, ces marchandises à bas prix, et donc ça permet à des gens avec des moyens limités de s'équiper à bas prix. En fait, on s'aperçoit avec quelques enquêtes que ces personnes-là, achetant des choses à bas prix, elles n'ont pas conscience du montant réel qu'elles dépensent, et à la fin, elles auront dépensé plus que lorsqu'elles achetaient, on va dire, de la qualité classique, certes qui coûtait plus cher, mais elles en achetaient moins. Là, le fait d'avoir l'impression que ça coûte rien, parce que quasiment ça coûte rien, 2, 3, 4 euros pour des choses qui, en plus, visuellement, semblent tout à fait correctes, on a l'impression que ça coûte rien. Et donc, à la fin, les gens en achètent plus, et se retrouvent avec, aujourd'hui, je crois que c'est, il y a une étude qui a été faite, c'est plus de 50 éléments textiles par an et par personne achetés, ça c'est une moyenne, alors que c'était il y a quelques années une trentaine. Alors aujourd'hui, outre les critères qui ont évolué et qui ont été atténués et qui sont rendus contournables, comme je l'évoquais un petit peu plus tôt, il y a aussi, d'un point de vue juridique, une partie de la mise en œuvre de cette loi qui est renvoyée à des décrets. Et des décrets, le législateur

0: objectif initial n'est pas abouti, n'est pas été respecté, ben ça amoindrit vraiment la portée de la loi et on est inquiet du symbole, de la symbolique de ce, non pas revirement, mais de très forte atténuation de cette loi qui montre que la prise de conscience de l'enjeu environnemental, social et écologique est quand même encore limitée, ou en tout cas qu'il y a des intérêts qui s'y opposent et qui freinent fortement la mise en œuvre de ce système vertueux. On était très optimiste il y a un an sur ce que l'ADEME avait mis en avant, à savoir une espèce de malus financier pour des articles qui avaient par exemple fait 10 000 km pour arriver en Europe, qui arrivaient de loin, qui étaient faits avec des produits pas forcément très vertueux. Aujourd'hui, à part la pression sociale, la pression citoyenne pour que justement on arrive à revenir à un système comme celui-ci, je vois pas d'autres, il y a d'autres solutions bien sûr, mais c'est vraiment d'abord une question de responsabilité personnelle. Évidemment, c'est tentant d'acheter moins cher quelque chose sur son téléphone, apparaît joli, clinquant, coloré, à la mode et autres, mais il faut bien se dire, voilà, avoir cette prise de conscience, est-ce que j'en ai vraiment besoin ? Est-ce que j'en ai besoin maintenant ? Ou est-ce que je peux différer mon achat ? Est-ce que je préfère pas acheter un pantalon ou une robe une fois tous les 2 mois ou 3 mois quand j'en ai besoin, plutôt qu'une fois par semaine, juste pour mettre une fois ou deux fois et après je vais le mettre justement dans des bornes de recyclage ou, et c'est très sympa de le faire, à des associations comme Emmaüs ou comme d'autres associations qui récupèrent du textile. Sauf que derrière, ces produits-là, outre la qualité initiale, viennent s'accumuler en très très grande quantité et on ne trouve plus de débouchés, et le plus souvent en plus ces articles, de par la production, les matériaux employés pour leur production ne sont pas recyclables, c'est-à-dire que quand ils sont recyclés, les produits qui ont été intégrés dans la fabrication de ces produits rendent le recyclage très difficile, voire polluant.
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1: Bonjour. Chaque seconde, des milliers de vêtements sont mis sur le marché, souvent à des prix défiant toute concurrence. Face aux dérives de la fast fashion, le Parlement devait durcir les règles, mais le texte adopté est loin de faire l'unanimité. Emmaüs France dénonce une loi vidée de sa substance qui préserverait une grande partie du modèle économique de la mode jetable. Pour comprendre les conséquences de cette réforme, tant sur le plan environnemental que pour les acteurs du réemploi, la radio locale de Persan

une sorte de Nutri-Score du produit textile pour mettre en haut de l'affiche ceux qui avaient le meilleur chiffre ou la meilleure note écologique, économique et autres. Et aujourd'hui, en supprimant, ou en tout cas en atténuant largement ces critères et en les transformant en juste deux critères, largeur de gamme et prix de réparation, on se trouve avec des failles qui vont permettre aux grands acteurs de contourner un petit peu, par exemple, des largeurs de gamme en fonction des saisons, pourront permettre de contourner cette notion initiale de largeur de gamme et du coup de n'apparaître non pas comme un acteur de l'ultra fast fashion mais juste de la fast fashion, voir s'ils sont très malins, et ils le sont, de pouvoir vraiment passer au travers des éléments de cette nouvelle loi. Les risques sont précisément que ces critères ont été rendus cumulatifs. En fait, le prix de réparation, ça signifie que l'article est moins cher à produire qu'à réparer, et donc à partir de là on considère que les articles sont quasiment jetables, et ça rentre vraiment dans cette définition et dans cette appréciation du critère de ultra fast fashion. Un vêtement qui normalement est en textile n'est pas un produit jetable, c'est pas un vêtement en papier. C'est un produit certes recyclable, mais si on ne répare plus à chaque fois, une personne, dès qu'elle va avoir un vêtement un petit peu usé, tout ça, elle va dire bah, je vais m'en acheter un nouveau, ça me coûtera moins cher, même parfois, que de le laver. Donc on arrive à un niveau de prix de production qui est tellement bas, et il faut dire que les entreprises en question utilisent, quand elles viennent de pays lointains où les réglementations sont moins importantes, en particulier qu'en Europe, utilisent des produits qui ne seraient pas forcément validés par la réglementation européenne. Alors, on ne peut pas s'empêcher, en effet, de se dire que pendant toute cette durée, hein, le premier vote de la loi par l'Assemblée nationale remonte à plus d'un an. Donc, pendant un an, il y a eu la possibilité, entre autres pour les lobbies représentant ces grosses enseignes de la mode, la possibilité d'aller voir leurs députés, leurs sénateurs, voire même les conseillers ministériels, pour essayer de faire fléchir au nom de causes qui peuvent être nobles, hein, comme l'emploi en France, etc., etc. L'idée, c'était quand même de planter un premier critère très important et montrer à tout le monde que ça y est, on s'opposait collectivement, nationalement et internationalement en Europe, à l'ultra fast fashion, parce que ses effets sur l'environnement, sur le social et tout ça sont aujourd'hui démontrés. Et là, on l'a fait, mais de manière vraiment allégée, amoindrie, qui va permettre de continuer à des enseignes dont la plupart viennent de régions où à la fois les lois sociales et les lois environnementales sont moins contraignantes qu'en Europe, vont permettre à ces enseignes-là de continuer à inonder le marché. On a senti une évolution depuis quelques années. Pour être tout à fait honnête, il y a plusieurs critères. On reçoit en effet des marchandises de moins bonne qualité parce que à la fois les gens achètent de plus en plus de la moins bonne qualité, et cette moins bonne qualité, bah, comme elle est à très très bas prix, ils en achètent de plus en plus et ils s'en débarrassent très vite. Puisque ces enseignes-là, hein, pour rendre accro les consommateurs, elles font des nouvelles gammes, des nouveaux modèles. Avant, il y avait une mode printemps, été, automne, hiver. Aujourd'hui, il y a une gamme quasiment nouvelle par mois. Et donc les gens sont poussés à acheter. Et contrairement à ce qu'on entend dire, oui, ces marchandises à bas prix, et donc ça permet à des gens avec des moyens limités de s'équiper à bas prix. Ben, en fait, on s'aperçoit avec quelques enquêtes que ces personnes-là, achetant des choses à bas prix, elles n'ont pas conscience du montant réel qu'elles dépensent, et à la fin elles auront dépensé plus que lorsqu'elles achetaient, on va dire, de la qualité classique, certes qui coûtait plus cher, mais elles en achetaient moins. Là, le fait d'avoir l'impression que ça coûte rien, parce que quasiment ça coûte rien, 2, 3, 4 euros pour des choses qui en plus visuellement semblent tout à fait correctes, on a l'impression que ça coûte rien. Et donc à la fin les gens en achètent plus et se retrouvent avec, aujourd'hui je crois que c'est, il y a une étude qui a été faite, c'est plus de 50 éléments textiles par an et par personne achetés, ça c'est une moyenne, alors que c'était il y a quelques années une trentaine. Alors aujourd'hui, outre les critères qui ont évolué et qui ont été atténués et qui sont rendus contournables, comme je l'évoquais un petit peu plus tôt, il y a aussi, d'un point de vue juridique, une partie de la mise en œuvre de cette loi qui est renvoyée à des décrets. Et des décrets, le législateur n'intervient plus, c'est uniquement le gouvernement qui intervient, et surtout avec des délais qui peuvent être allongés. Donc au début, l'idée, c'était d'avoir vraiment une loi ambitieuse et de pénaliser avec parfois un malus financier, hein, le principe c'était ça, des articles au profit des articles de basse qualité, écologique, économique et sociale, au profit d'articles plus qualitatifs et souvent qualitatifs sur les trois niveaux. Sauf le économique, puisque forcément les articles qualitatifs sont un petit peu plus chers à produire. Mais l'idée initiale de cette loi, c'était vraiment de mettre en évidence les articles vertueux et de pénaliser les articles moins vertueux, voire même catastrophiques, à la fois pour l'environnement et pour le social. Le fait que ce
objectif initial n'est pas abouti, n'est pas été respecté, ben ça amoindrit vraiment la portée de la loi et on est inquiet du symbole, de la symbolique, de ce, non pas revirement, mais de très forte atténuation de cette loi qui montre que la prise de conscience de l'enjeu environnemental, social et écologique est quand même encore limitée ou en tout cas qu'il y a des

0: intérêts qui s'y opposent et qui freinent fortement la mise en œuvre de ce système vertueux. On était très optimiste il y a un an sur ce que l'ADEME avait mis en avant, à savoir une espèce de malus financier pour des articles qui avaient par exemple fait 10 000 km pour arriver en Europe, qui arrivaient de loin, qui étaient faits avec des produits pas forcément très vertueux. Aujourd'hui, à part la pression sociale, la pression citoyenne pour que justement on arrive à revenir à un système comme celui-ci, je vois pas d'autres, il y a d'autres solutions bien sûr, mais c'est vraiment d'abord une question de responsabilité personnelle. Évidemment, c'est tentant d'acheter moins cher quelque chose sur son téléphone, apparaît joli, clinquant, coloré, à la mode et autres. Mais il faut bien se dire, voilà, avoir cette prise de conscience, est-ce que j'en ai vraiment besoin ? Est-ce que j'en ai besoin maintenant ? Ou est-ce que je peux différer mon achat ? Est-ce que je préfère pas acheter un pantalon ou une robe une fois tous les 2 mois ou 3 mois quand j'en ai besoin, plutôt qu'une fois par semaine, juste pour mettre une fois ou deux fois et après je vais le mettre justement dans des bornes de recyclage ou, et c'est très sympa de le faire, à des associations comme Emmaüs ou comme d'autres associations qui récupèrent du textile. Sauf que derrière, ces produits-là, outre la qualité initiale, viennent s'accumuler en très très grande quantité et on ne trouve plus de débouchés. Et le plus souvent, en plus, ces articles, de par la production, les matériaux employés pour leur production ne sont pas recyclables, c'est-à-dire que quand ils sont recyclés, les produits qui ont été intégrés dans la fabrication de ces produits rendent le recyclage très difficile, voire polluant.
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1: Bonjour. Chaque seconde, des milliers de vêtements sont mis sur le marché, souvent à des prix défiant toute concurrence. Face aux dérives de la fast fashion, le Parlement devait durcir les règles, mais le texte adopté est loin de faire l'unanimité. Emmaüs France dénonce une loi vidée de sa substance qui préserverait une grande partie du modèle économique de la mode jetable. Pour comprendre les conséquences de cette réforme, tant sur le plan environnemental que pour les acteurs du réemploi, la radio locale de Persan est allé recueillir la réaction d'Alexis Nicolas, directeur d'Emmaüs de Berne-sur-Oise.
2: Alors, la réaction d'Emmaüs en général et plus largement de la coalition anti-fast fashion, c'est que ce texte, après un premier vote à l'Assemblée nationale, puis au Sénat, et une commission mixte paritaire a été un petit peu atténuée dans sa portée. Il était au départ fondé sur des critères assez techniques, définis par l'ADEME, et ces critères, cette commission mixte paritaire, les a transformés en largeur de gamme et prix de réparation. En fait, il s'agissait au départ d'établir une sorte de Nutri-Score du produit textile pour mettre en haut de l'affiche ceux qui avaient le meilleur chiffre ou la meilleure note écologique, économique et autres. Et aujourd'hui, en supprimant, ou en tout cas en atténuant largement ces critères et en les transformant en juste deux critères, largeur de gamme et prix de réparation, on se trouve avec des failles qui vont permettre aux grands acteurs de contourner un petit peu, par exemple, des largeurs de gamme en fonction des saisons pourront permettre de contourner cette notion initiale de largeur de gamme et du coup de n'apparaître non pas comme un acteur de l'ultra fast fashion mais juste de la fast fashion, voire s'ils sont très malins, et ils le sont, de pouvoir vraiment passer au travers des éléments de cette nouvelle loi. Les risques sont précisément que ces critères ont été rendus cumulatifs. En fait, le prix de réparation, ça signifie que l'article est moins cher à produire qu'à réparer. Et donc, à partir de là, on considère que les articles sont quasiment du jetable. Et ça rentre vraiment dans cette définition et dans cette appréciation du critère de ultra fast fashion. Un vêtement qui normalement est en textile n'est pas un produit jetable, c'est pas un vêtement en papier. C'est un produit certes recyclable, mais si on ne répare plus à chaque fois, une personne, dès qu'elle va avoir un vêtement un petit peu usé, tout ça, elle va dire bah, je vais m'en acheter un nouveau, ça me coûtera moins cher, même parfois que de le laver. Donc on arrive à un niveau de prix de production qui est tellement bas, et il faut dire que les entreprises en question utilisent, quand elles viennent de pays lointains où les réglementations sont moins importantes en particulier qu'en Europe, utilisent des produits qui ne seraient pas forcément...

0: important et montrer à tout le monde que ça y est, on s'opposait collectivement, nationalement et internationalement en Europe, à l'ultra fast fashion parce que ses effets sur l'environnement, sur le social et tout ça sont aujourd'hui démontrés. Et là, on l'a fait, mais de manière vraiment allégée, amoindrie, qui va permettre de continuer à des enseignes dont la plupart viennent de régions où à la fois les lois sociales et les lois environnementales sont moins contraignantes qu'en Europe, vont permettre à ces enseignes-là de continuer à inonder le marché. On a senti une évolution depuis quelques années. Pour être tout à fait honnête, il y a plusieurs critères. On reçoit en effet des marchandises de moins bonne qualité parce que à la fois les gens achètent de plus en plus de la moins bonne qualité et cette moins bonne qualité, bah, comme elle est à très très bas prix, ils en achètent de plus en plus et ils s'en débarrassent très vite. Puisque ces enseignes-là, hein, pour rendre accro les consommateurs, elles font des nouvelles gammes, des nouveaux modèles. Avant, il y avait une mode printemps, été, automne, hiver. Aujourd'hui, il y a une gamme quasiment nouvelle par mois. Et donc les gens sont poussés à acheter. Et contrairement à ce qu'on entend dire, oui, ces marchandises à bas prix et donc ça permet à des gens avec des moyens limités de s'équiper à bas prix. Ben, en fait, on s'aperçoit avec quelques enquêtes que ces personnes-là achetant des choses à bas prix, elles n'ont pas conscience du montant réel qu'elles dépensent et à la fin, elles auront dépensé plus que lorsqu'elles achetaient, on va dire, de la qualité classique, certes qui coûtait plus cher, mais elles en achetaient moins. Là, le fait d'avoir l'impression que ça coûte rien, parce que quasiment ça coûte rien, 2, 3, 4 euros pour des choses qui, en plus, visuellement, semblent tout à fait correctes, on a l'impression que ça coûte rien. Et donc, à la fin, les gens en achètent plus et se retrouvent avec, aujourd'hui, je crois que c'est, il y a une étude qui a été faite, c'est plus de 50 éléments textiles par an et par personne achetés, ça c'est une moyenne, alors que c'était il y a quelques années une trentaine. Alors aujourd'hui, outre les critères qui ont évolué et qui ont été atténués et qui sont rendus contournables, comme je l'évoquais un petit peu plus tôt, il y a aussi, d'un point de vue juridique, une partie de la mise en œuvre de cette loi qui est renvoyée à des décrets. Et des décrets, le législateur n'intervient plus, c'est uniquement le gouvernement qui intervient, et surtout avec des délais qui peuvent être allongés. Donc au début, l'idée, c'était d'avoir vraiment une loi ambitieuse et de pénaliser avec parfois un malus financier, hein, le principe c'était ça, des articles au profit des articles de basse qualité, écologique, économique et social, au profit d'articles plus qualitatifs et souvent qualitatifs sur les trois niveaux. Sauf le économique, puisque forcément les articles qualitatifs sont un petit peu plus chers à produire. Mais l'idée initiale de cette loi, c'était vraiment de mettre en évidence les articles vertueux et de pénaliser les articles moins vertueux, voire même catastrophiques, à la fois pour l'environnement et pour le social. Le fait que ce objectif initial n'est pas abouti, n'est pas été respecté, ben ça amoindrit vraiment la portée de la loi et on est inquiet du symbole, de la symbolique, de ce, non pas revirement, mais de très forte atténuation de cette loi qui montre que la prise de conscience de l'enjeu environnemental, social et écologique est quand même encore limitée ou en tout cas qu'il y a des intérêts qui s'y opposent et qui freinent fortement la mise en œuvre de ce système vertueux. On était très optimiste il y a un an sur ce que l'ADEME avait mis en avant, à savoir une espèce de malus financier pour des articles qui avaient par exemple fait 10 000 km pour arriver en Europe, qui arrivaient de loin, qui étaient faits avec des produits pas forcément très vertueux. Aujourd'hui, à part la pression sociale, la pression citoyenne pour que justement on arrive à revenir à un système comme celui-ci, il y a d'autres solutions bien sûr, mais c'est vraiment d'abord une question de responsabilité personnelle. Évidemment, c'est tentant d'acheter moins cher quelque chose sur son téléphone apparaît joli, clinquant, coloré, à la mode et autres, mais il faut bien se dire, voilà, avoir cette prise de conscience, est-ce que j'en ai vraiment besoin ? Est-ce que j'en ai besoin maintenant ? Ou est-ce que je peux différer mon achat ? Est-ce que je préfère pas acheter un pantalon ou une robe une fois tous les 2 mois ou 3 mois quand j'en ai besoin, plutôt qu'une fois par semaine, juste pour mettre une fois ou deux fois et après je vais le mettre justement dans des bornes de recyclage ou, et c'est très sympa de le faire, à des associations comme Emmaüs ou comme d'autres associations qui récupèrent du textile. Sauf que derrière, ces produits-là, outre la qualité initiale, viennent s'accumuler en très très grande quantité et on ne trouve plus de débouchés et le plus souvent, en plus, ces articles, de par la production, les matériaux employés pour leur production ne sont pas recyclables, c'est-à-dire que quand ils sont recyclés, les produits qui ont été intégrés dans la fabrication de ces produits rendent le recyclage très difficile, voire polluant.
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1: Bonjour. Chaque seconde, des milliers de vêtements sont mis sur le marché, souvent à des prix défiant toute concurrence. Face aux dérives de la fast fashion, le Parlement devait durcir les règles, mais le texte adopté est loin de faire l'unanimité. Emmaüs France dénonce une loi vidée de sa substance qui préserverait une grande partie du modèle économique de la mode jetable. Pour comprendre les conséquences de cette réforme, tant sur le plan environnemental que pour les acteurs du réemploi, la radio locale de Persan est aller recueillir la réaction d'Alexis Nicolas, directeur d'Emmaüs de Berne-sur-Oise.
2: Alors la réaction d'Emmaüs en général et plus largement de la coalition anti-fast fashion, c'est que ce texte, après un premier vote à l'Assemblée nationale, puis au Sénat et une commission mixte paritaire, a été un petit peu atténué dans sa portée. Il était au départ fondé sur des critères assez techniques définis par l'ADEME, et ces critères, cette commission mixte paritaire, les a transformés en largeur de gamme et prix de réparation. En fait, il s'agissait au départ d'établir une sorte de Nutri-Score du produit textile pour mettre en haut de l'affiche ceux qui avaient le meilleur chiffre ou la meilleure note écologique, économique et autres. Et aujourd'hui, en supprimant ou en tout cas en atténuant largement ces critères et en les transformant en juste deux critères, largeur de gamme et prix de réparation, on se trouve avec des failles qui vont permettre aux grands acteurs de contourner un petit peu, par exemple, des largeurs de gamme en fonction des saisons pourront permettre de contourner cette notion initiale de largeur de gamme et du coup de n'apparaître non pas comme un acteur de l'ultra fast fashion mais juste de la fast fashion, voire s'ils sont très malins, et ils le sont, de pouvoir vraiment passer au travers des éléments de cette nouvelle loi. Les risques sont précisément que ces critères ont été rendus cumulatifs. En fait, le prix de réparation, ça signifie que l'article est moins cher à produire qu'à réparer. Et donc, à partir de là, on considère que les articles sont quasiment du jetable. Et ça rentre vraiment dans cette définition et dans cette appréciation du critère de ultra fast fashion. Un vêtement qui normalement est en textile n'est pas un produit jetable, c'est pas un vêtement en papier. C'est un produit certes recyclable, mais si on ne répare plus à chaque fois, une personne, dès qu'elle va avoir un vêtement un petit peu usé, tout ça, elle va dire, je vais m'en acheter un nouveau, ça me coûtera moins cher, même parfois, que de le laver. Donc on arrive à un niveau de prix de production qui est tellement bas, et il faut dire que les entreprises en question utilisent, quand elles viennent de pays lointains où les réglementations sont moins importantes, en particulier qu'en Europe, utilisent des produits qui ne seraient pas forcément validés par la réglementation européenne. Alors, on ne peut pas s'empêcher, en effet, de se dire que pendant toute cette durée, le premier vote de la loi par l'Assemblée nationale remonte à plus d'un an. Donc, pendant un an, il y a eu la possibilité, entre autres pour les lobbies représentant ces grosses enseignes de la mode, la possibilité d'aller voir leurs députés, leurs sénateurs, voire même les conseillers ministériels, pour essayer de faire fléchir au nom de causes qui peuvent être nobles, comme l'emploi en France, etc. etc. L'idée, c'était quand même de planter un premier critère très important et montrer à tout le monde que ça y est, on s'opposait collectivement, nationalement et internationalement en Europe, à l'ultra fast fashion, parce que ses effets sur l'environnement, sur le social et tout ça sont aujourd'hui démontrés. Et là, on l'a fait, mais de manière vraiment allégée, amoindrie, qui va permettre de continuer à des enseignes dont la plupart viennent de régions où à la fois les lois sociales et les lois environnementales sont moins contraignantes qu'en Europe, vont permettre à ces enseignes-là de continuer à inonder le marché. On a senti une évolution depuis quelques années. Pour être tout à fait honnête, il y a plusieurs critères. On reçoit en effet des marchandises de moins bonne qualité parce que à la fois les gens achètent de plus en plus de la moins bonne qualité, et cette moins bonne qualité, comme elle est à très très bas prix, ils en achètent de plus en plus et ils s'en débarrassent très vite, puisque ces enseignes-là, pour rendre accro les consommateurs, elles font des nouvelles gammes, des nouveaux modèles. Avant, il y avait une mode printemps, été, automne, hiver. Aujourd'hui, il y a une gamme quasiment nouvelle par mois. Et donc les gens sont poussés à acheter, et contrairement à ce qu'on entend dire, oui, ces marchandises à bas prix, et donc ça permet à des gens avec des moyens limités de s'équiper à bas prix. Mais en fait, on s'aperçoit avec quelques enquêtes que ces personnes-là, achetant des choses à bas prix, elles n'ont pas conscience du montant réel qu'elles dépensent, et à la fin, elles auront dépensé plus que lorsqu'elles achetaient, on va dire, de la qualité classique, certes qui coûtait plus cher, mais elles en achetaient moins. Là, le fait d'avoir l'impression que ça coûte rien, parce que quasiment ça coûte rien, 2, 3, 4 euros pour des choses qui, en plus, visuellement, semblent tout à fait correctes, on a l'impression que ça coûte rien. Et donc, à la fin, les gens en achètent plus, et se retrouvent avec, aujourd'hui, je crois que c'est, il y a une étude qui a été faite, c'est plus de 50 éléments textiles par an et par personne achetés, ça c'est une moyenne, alors que c'était il y a quelques années une trentaine. Alors aujourd'hui, outre les critères qui ont évolué et qui ont été atténués et qui sont rendus contournables, comme je l'évoquais un petit peu plus tôt, il y a aussi, d'un point de vue juridique, une partie de la mise en œuvre de cette loi qui est renvoyée à des décrets. Et des décrets, le législateur n'intervient plus, c'est uniquement le gouvernement qui intervient, et surtout avec des délais qui peuvent être allongés. Donc au début, l'idée, c'était d'avoir vraiment une loi ambitieuse et de pénaliser avec parfois un malus financier, hein, le principe c'était ça, des articles au profit des articles de basse qualité, écologique, économique et social, au profit d'articles plus qualitatifs et souvent qualitatifs sur les trois niveaux. Sauf le économique, puisque forcément les articles qualitatifs sont un petit peu plus chers à produire. Mais l'idée initiale de cette loi, c'était vraiment de mettre en évidence les articles vertueux et de pénaliser les articles moins vertueux, voire même catastrophiques, à la fois pour l'environnement et pour le social. Le fait que cet objectif initial n'est pas abouti, n'est pas été respecté, ben ça amoindrit vraiment la portée de la loi et on est inquiet du symbole, de la symbolique, de ce, non pas revirement, mais de très forte atténuation de cette loi qui montre que la prise de conscience de l'enjeu environnemental, social et écologique est quand même encore limitée ou en tout cas qu'il y a des intérêts qui s'y opposent et qui freinent fortement la mise en œuvre de ce système vertueux. On était très optimiste il y a un an sur ce que l'ADEME avait mis en avant, à savoir une espèce de malus financier pour des articles qui avaient par exemple fait 10 000 km pour arriver en Europe, qui arrivaient de loin, qui étaient faits avec des produits pas forcément très vertueux. Aujourd'hui, à part la pression sociale, la pression citoyenne pour que justement on arrive à revenir à un système comme celui-ci, je vois pas d'autres, il y a d'autres solutions bien sûr, mais c'est vraiment d'abord une question de responsabilité personnelle. Évidemment, c'est tentant d'acheter moins cher quelque chose sur son téléphone, apparaît joli, clinquant, coloré, à la mode et autres, mais il faut bien se dire, voilà, avoir cette prise de conscience, est-ce que j'en ai vraiment besoin ? Est-ce que j'en ai besoin maintenant ? Ou est-ce que je peux différer mon achat ? Est-ce que je préfère pas acheter un pantalon ou une robe une fois tous les 2 mois ou 3 mois quand j'en ai besoin, plutôt qu'une fois par semaine, juste pour mettre une fois ou deux fois et après je vais le mettre justement dans des bornes de recyclage ou, et c'est très sympa de le faire, à des associations comme Emmaüs ou comme d'autres associations qui récupèrent du textile. Sauf que derrière, ces produits-là, outre la qualité initiale, viennent s'accumuler en très très grande quantité et on ne trouve plus de débouchés. Et le plus souvent, en plus, ces articles, de par la production, les matériaux employés pour leur production ne sont pas recyclables, c'est-à-dire que quand ils sont recyclés, les produits qui ont été intégrés dans la fabrication de ces produits rendent le recyclage très difficile, voire polluant.
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4: Bonjour. Chaque seconde, des milliers de vêtements sont mis sur le marché, souvent à des prix défiant toute concurrence. Face aux dérives de la fast fashion, le Parlement devait durcir les règles, mais le texte adopté est loin de faire l'unanimité. Emmaüs France dénonce une loi vidée de sa substance qui préserverait une grande partie du modèle économique de la mode jetable. Pour comprendre les conséquences de cette réforme, tant sur le plan environnemental que pour les acteurs du réemploi, la radio locale de Persan est allé recueillir la réaction d'Alexis Nicolas, directeur d'Emmaüs de Berne-sur-Oise.
5: Alors, la réaction d'Emmaüs en général et plus largement de la coalition anti-fast fashion, c'est que ce texte, après un premier vote à l'Assemblée nationale, puis au Sénat, et une commission mixte paritaire a été un petit peu atténuée dans sa portée. Il était au départ fondé sur des critères assez techniques, définis par l'ADEME, et ces critères, cette commission mixte paritaire, les a transformés en largeur de gamme et prix de réparation. En fait, il s'agissait au départ d'établir une sorte de Nutri-Score du produit textile pour mettre en haut de l'affiche ceux qui avaient le meilleur chiffre ou la meilleure note écologique, économique et autres. Et aujourd'hui, en supprimant, ou en tout cas en atténuant largement ces critères et en les transformant en juste deux critères, largeur de gamme et prix de réparation, on se trouve avec des failles qui vont permettre aux grands acteurs de contourner un petit peu, par exemple, des largeurs de gamme en fonction des saisons pourront permettre de contourner cette notion initiale de largeur de gamme et du coup de n'apparaître non pas comme un acteur de l'ultra fast fashion mais juste de la fast fashion, voire s'ils sont très malins, et ils le sont, de pouvoir vraiment passer au travers des éléments de cette nouvelle loi. Les risques sont précisément que ces critères ont été rendus cumulatifs. En fait, le prix de réparation, ça signifie que l'article est moins cher à produire qu'à réparer. Et donc, à partir de là, on considère que les articles sont quasiment du jetable. Et ça rentre vraiment dans cette définition et dans cette appréciation du critère de ultra fast fashion. Un vêtement qui normalement est en textile n'est pas un produit jetable, c'est pas un vêtement en papier. C'est un produit certes recyclable, mais si on ne répare plus à chaque fois, une personne, dès qu'elle va avoir un vêtement un petit peu usé, tout ça, elle va dire, bah, je vais m'en acheter un nouveau, ça me coûtera moins cher, même parfois, que de le laver. Donc on arrive à un niveau de prix de production qui est tellement bas, et il faut dire que les entreprises en question utilisent, quand elles viennent de pays lointains où les réglementations sont moins importantes en particulier qu'en Europe, utilisent des produits qui ne seraient pas forcément validés par la réglementation européenne. Alors, on ne peut pas s'empêcher, en effet, de se dire que pendant toute cette durée, hein, le premier vote de la loi par l'Assemblée nationale remonte à plus d'un an. Donc, pendant un an, il y a eu la possibilité, entre autres pour les lobbies représentant ces grosses enseignes de la mode, la possibilité d'aller voir leurs députés, leurs sénateurs, voire même les conseillers ministériels, pour essayer de faire fléchir au nom de causes qui peuvent être nobles, hein, comme l'emploi en France, etc., etc. L'idée, c'était quand même de planter un premier critère très important et montrer à tout le monde que ça y est, on s'opposait collectivement, nationalement et internationalement en Europe, à l'ultra fast fashion parce que ses effets sur l'environnement, sur le social et tout ça sont aujourd'hui démontrés. Et là, on l'a fait, mais de manière vraiment allégée, amoindrie, qui va permettre de continuer à des enseignes dont la plupart viennent de régions où à la fois les lois sociales et les lois environnementales sont moins contraignantes qu'en Europe, vont permettre à ces enseignes-là de continuer à inonder le marché. On a senti une évolution depuis quelques années. Pour être tout à fait honnête, il y a plusieurs critères. On reçoit en effet des marchandises de moins bonne qualité parce que à la fois les gens achètent de plus en plus de la moins bonne qualité, et cette moins bonne qualité, bah, comme elle est à très très bas prix, ils en achètent de plus en plus et ils s'en débarrassent très vite. Puisque ces enseignes-là, hein, pour rendre accro les consommateurs, elles font des nouvelles gammes, des nouveaux modèles. Avant, il y avait une mode printemps, été, automne, hiver. Aujourd'hui, il y a une gamme quasiment nouvelle par mois. Et donc les gens sont poussés à acheter. Et contrairement à ce qu'on entend dire, oui, ces marchandises à bas prix, et donc ça permet à des gens avec des moyens limités de s'équiper à bas prix. Ben, en fait, on s'aperçoit avec quelques enquêtes que ces personnes-là, achetant des choses à bas prix, elles n'ont pas conscience du montant réel qu'elles dépensent, et à la fin elles auront dépensé plus que lorsqu'elles achetaient, on va dire, de la qualité classique, certes qui coûtait plus cher, mais elles en achetaient moins. Là, le fait d'avoir l'impression que ça coûte rien, parce que quasiment ça coûte rien, 2, 3, 4 euros pour des choses qui en plus visuellement semblent tout à fait correctes, on a l'impression que ça coûte rien. Et donc à la fin les gens en achètent plus et se retrouvent avec, aujourd'hui je crois que c'est, il y a une étude qui a été faite, c'est plus de 50 éléments textiles par an et par personne achetés, ça c'est une moyenne, alors que c'était il y a quelques années une trentaine. Alors aujourd'hui, outre les critères qui ont évolué et qui ont été atténués et qui sont rendus contournables, comme je l'évoquais un petit peu plus tôt. Il y a aussi, d'un point de vue juridique, une partie de la mise en œuvre de cette loi qui est renvoyée à des décrets. Et des décrets, le législateur n'intervient plus, c'est uniquement le gouvernement qui intervient, et surtout avec des délais qui peuvent être allongés. Donc au début, l'idée, c'était d'avoir vraiment une loi ambitieuse et de pénaliser avec parfois un malus financier, hein, le principe c'était ça, des articles au profit des articles de basse qualité, écologique, économique et sociale, au profit d'articles plus qualitatifs et souvent qualitatifs sur les trois niveaux. Sauf le économique, puisque forcément les articles qualitatifs sont un petit peu plus chers à produire, mais l'idée initiale de cette loi, c'était vraiment de mettre en évidence les articles vertueux et de pénaliser les articles moins vertueux, voire même catastrophiques, à la fois pour l'environnement et pour le social. Le fait que cet objectif initial n'est pas abouti, n'est pas été respecté, ben ça amoindrit vraiment la portée de la loi, et on est inquiet du symbole, de la symbolique, de ce, non pas revirement, mais de très forte atténuation de cette loi qui montre que la prise de conscience de l'enjeu environnemental, social et écologique est quand même encore limitée, ou en tout cas qu'il y a des intérêts qui s'y opposent et qui freinent fortement la mise en œuvre de ce système vertueux. On était très optimiste il y a un an sur ce que l'ADEME avait mis en avant, à savoir une espèce de malus financier pour des articles qui avaient par exemple fait 10 000 km pour arriver en Europe, qui arrivaient de loin, qui étaient faits avec des produits pas forcément très vertueux. Aujourd'hui, à part la pression sociale, la pression citoyenne pour que justement on arrive à revenir à un système comme celui-ci, il y a d'autres solutions bien sûr, mais c'est vraiment d'abord une question de responsabilité personnelle. Évidemment, c'est tentant d'acheter moins cher quelque chose sur son téléphone apparaît joli, clinquant, coloré, à la mode et autres, mais il faut bien se dire, voilà, avoir cette prise de conscience, est-ce que j'en ai vraiment besoin ? Est-ce que j'en ai besoin maintenant ? Ou est-ce que je peux différer mon achat ? Est-ce que je préfère pas acheter un pantalon ou une robe une fois tous les 2 mois ou 3 mois quand j'en ai besoin, plutôt qu'une fois par semaine, juste pour mettre une fois ou deux fois, et après je vais le mettre justement dans des bornes de recyclage, ou, et c'est très sympa de le faire, à des associations comme Emmaüs ou comme d'autres associations qui récupèrent du textile. Sauf que derrière, ces produits-là, outre la qualité initiale, viennent s'accumuler en très très grande quantité et on ne trouve plus de débouchés. Et le plus souvent, en plus, ces articles, de par la production, les matériaux employés pour leur production ne sont pas recyclables, c'est-à-dire que quand ils sont recyclés, les produits qui ont été intégrés dans la fabrication de ces produits rendent le recyclage très difficile, voire polluant.
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1: Bonjour. Chaque seconde, des milliers de vêtements sont mis sur le marché, souvent à des prix défiant toute concurrence. Face aux dérives de la fast fashion, le Parlement devait durcir les règles, mais le texte adopté est loin de faire l'unanimité. Emmaüs France dénonce une loi vidée de sa substance qui préserverait une grande partie du modèle économique de la mode jetable. Pour comprendre les conséquences de cette réforme, tant sur le plan environnemental que pour les acteurs du réemploi, la radio locale de Persan est aller recueillir la réaction d'Alexis Nicolas, directeur d'Emmaüs de Berne-sur-Oise.
2: Alors, la réaction d'Emmaüs en général et plus largement de la coalition anti-fast fashion, c'est que ce texte, après un premier vote à l'Assemblée nationale, puis au Sénat et une commission mixte paritaire, a été un petit peu atténué dans sa portée. Il était au départ fondé sur des critères assez techniques définis par l'ADEME et ces critères, cette commission mixte paritaire les a transformés en largeur de gamme et prix de réparation. En fait, il s'agissait au départ d'établir une sorte de Nutri-Score du produit textile pour mettre en haut de l'affiche ceux qui avaient le meilleur chiffre ou la meilleure note écologique, économique et autres. Et aujourd'hui, en supprimant ou en tout cas en atténuant largement ces critères et en les transformant en juste deux critères, largeur de gamme et prix de réparation, on se trouve avec des failles qui vont permettre aux grands acteurs de contourner un petit peu, par exemple, des largeurs de gamme en fonction des saisons pourront permettre de contourner cette notion initiale de largeur de gamme et du coup de n'apparaître non pas comme un acteur de l'ultra fast fashion mais juste de la fast fashion, voire s'ils sont très malins, et ils le sont, de pouvoir vraiment passer au travers des éléments de cette nouvelle loi. Les risques sont précisément que ces critères ont été rendus cumulatifs. En fait, le prix de réparation, ça signifie que l'article est moins cher à produire qu'à réparer. Et donc, à partir de là, on considère que les articles sont quasiment du jetable. Et ça rentre vraiment dans cette définition et dans cette appréciation du critère de ultra fast fashion. Un vêtement qui normalement est en textile n'est pas un produit jetable, c'est pas un vêtement en papier. C'est un produit certes recyclable, mais si on ne répare plus à chaque fois, une personne, dès qu'elle va avoir un vêtement un petit peu usé, tout ça, elle va dire, je vais m'en acheter un nouveau, ça me coûtera moins cher, même parfois que de le laver. Donc on arrive à un niveau de prix de production qui est tellement bas, et il faut dire que les entreprises en question utilisent, quand elles viennent de pays lointains où les réglementations sont moins importantes en particulier qu'en Europe, utilisent des produits qui ne seraient pas forcément validés par la réglementation européenne. Alors, on ne peut pas s'empêcher, en effet, de se dire que pendant toute cette durée, le premier vote de la loi par l'Assemblée nationale remonte à plus d'un an. Donc, pendant un an, il y a eu la possibilité, entre autres pour les lobbies représentant ces grosses enseignes de la mode, la possibilité d'aller voir leurs députés, leurs sénateurs, voire même les conseillers ministériels, pour essayer de faire fléchir au nom de causes qui peuvent être nobles, comme l'emploi en France, etc. etc. L'idée, c'était quand même de planter un premier critère très important et montrer à tout le monde que ça y est, on s'opposait collectivement, nationalement et internationalement en Europe, à l'ultra fast fashion parce que ses effets sur l'environnement, sur le social et tout ça sont aujourd'hui démontrés. Et là, on l'a fait, mais de manière vraiment allégée, amoindrie, qui va permettre de continuer à des enseignes dont la plupart viennent de régions où à la fois les lois sociales et les lois environnementales sont moins contraignantes qu'en Europe, vont permettre à ces enseignes-là de continuer à inonder le marché. On a senti une évolution depuis quelques années. Pour être tout à fait honnête, il y a plusieurs critères. On reçoit en effet des marchandises de moins bonne qualité parce que à la fois les gens achètent de plus en plus de la moins bonne qualité et cette moins bonne qualité, comme elle est à très très bas prix, ils en achètent de plus en plus et ils s'en débarrassent très vite puisque ces enseignes-là, pour rendre accros les consommateurs, elles font des nouvelles gammes, des nouveaux modèles. Avant, il y avait une mode printemps, été, automne, hiver. Aujourd'hui, il y a une gamme quasiment nouvelle par mois. Et donc les gens sont poussés à acheter et contrairement à ce qu'on entend dire, oui, ces marchandises à bas prix et donc ça permet à des gens avec des moyens limités de s'équiper à bas prix. Mais en fait, on s'aperçoit avec quelques enquêtes que ces personnes-là achetant des choses à bas prix, elles n'ont pas conscience du montant réel qu'elles dépensent et à la fin, elles auront dépensé plus que lorsqu'elles achetaient, on va dire, de la qualité classique, certes qui coûtait plus cher, mais elles en achetaient moins. Là, le fait d'avoir l'impression que ça coûte rien, parce que quasiment ça coûte rien, 2, 3, 4 euros pour des choses qui, en plus, visuellement, semblent tout à fait correctes, on a l'impression que ça coûte rien. Et donc, à la fin, les gens en achètent plus et se retrouvent avec, aujourd'hui, je crois que c'est, il y a une étude qui a été faite, c'est plus de 50 éléments textiles par an et par personne achetés, ça c'est une moyenne, alors que c'était il y a quelques années une trentaine. Alors aujourd'hui, outre les critères qui ont évolué et qui ont été atténués et qui sont rendus contournables, comme je l'évoquais un petit peu plus tôt, il y a aussi, d'un point de vue juridique, une partie de la mise en œuvre de cette loi qui est renvoyée à des décrets. Et des décrets, le législateur n'intervient plus, c'est uniquement le gouvernement qui intervient, et surtout avec des délais qui peuvent être allongés. Donc au début, l'idée, c'était d'avoir vraiment une loi ambitieuse et de pénaliser avec parfois un malus financier, hein, le principe c'était ça, des articles au profit des articles de basse qualité, écologique, économique et sociale, au profit d'articles plus qualitatifs et souvent qualitatifs sur les trois niveaux. Sauf le économique, puisque forcément les articles qualitatifs sont un petit peu plus chers à produire. Mais l'idée initiale de cette loi, c'était vraiment de mettre en évidence les articles vertueux et de pénaliser les articles moins vertueux, voire même catastrophiques, à la fois pour l'environnement et pour le social. Le fait que ce

0: 10 000 km pour arriver en Europe, qui arrivait de loin, qui était fait avec des produits pas forcément très vertueux. Aujourd'hui, à part la pression sociale, la pression citoyenne pour que justement on arrive à revenir à un système comme celui-ci, je vois pas d'autres, il y a d'autres solutions bien sûr, mais c'est vraiment d'abord une question de responsabilité personnelle. Évidemment, c'est tentant d'acheter moins cher quelque chose qui sur son téléphone apparaît joli, clinquant, coloré, à la mode et autres, mais il faut bien se dire, voilà, avoir cette prise de conscience, est-ce que j'en ai vraiment besoin? Est-ce que j'en ai besoin maintenant? Ou est-ce que je peux différer mon achat? Est-ce que je préfère pas acheter un pantalon ou une robe une fois tous les 2 mois ou 3 mois quand j'en ai besoin, plutôt qu'une fois par semaine, juste pour mettre une fois ou deux fois et après je vais le mettre justement dans des bornes de recyclage ou, et c'est très sympa de le faire, à des associations comme Emmaüs ou comme d'autres associations qui récupèrent du textile. Sauf que derrière, ces produits-là, outre la qualité initiale, viennent s'accumuler en très très grande quantité et on ne trouve plus de débouchés, et le plus souvent en plus ces articles, de par la production, les matériaux employés pour leur production ne sont pas recyclables, c'est-à-dire que quand ils sont recyclés, les produits qui ont été intégrés dans la fabrication de ces produits rendent le recyclage très difficile, voire polluant.
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1: Bonjour. Chaque seconde, des milliers de vêtements sont mis sur le marché, souvent à des prix défiant toute concurrence. Face aux dérives de la fast fashion, le Parlement devait durcir les règles, mais le texte adopté est loin de faire l'unanimité. Emmaüs France dénonce une loi vidée de sa substance qui préserverait une grande partie du modèle économique de la mode jetable. Pour comprendre les conséquences de cette réforme, tant sur le plan environnemental que pour les acteurs du réemploi, la radio locale de Persan est allé recueillir la réaction d'Alexis Nicolas, directeur d'Emmaüs de Berne-sur-Oise.
2: Alors, la réaction d'Emmaüs en général et plus largement de la coalition anti-fast fashion, c'est que ce texte, après un premier vote à l'Assemblée nationale, puis au Sénat, et une commission mixte paritaire a été un petit peu atténuée dans sa portée. Il était au départ fondé sur des critères assez techniques, définis par l'ADEME, et ces critères, cette commission mixte paritaire, les a transformés en largeur de gamme et prix de réparation. En fait, il s'agissait au départ d'établir une sorte de Nutri-Score du produit textile pour mettre en haut de l'affiche ceux qui avaient le meilleur chiffre ou la meilleure note écologique, économique et autres. Et aujourd'hui, en supprimant, ou en tout cas en atténuant largement ces critères et en les transformant en juste deux critères, largeur de gamme et prix de réparation, on se trouve avec des failles qui vont permettre aux grands acteurs de contourner un petit peu, par exemple, des largeurs de gamme en fonction des saisons pourront permettre de contourner cette notion initiale de largeur de gamme et du coup de n'apparaître non pas comme un acteur de l'ultra fast fashion mais juste de la fast fashion, voire s'ils sont très malins, et ils le sont, de pouvoir vraiment passer au travers des éléments de cette nouvelle loi. Les risques sont précisément que ces critères ont été rendus cumulatifs. En fait, le prix de réparation, ça signifie que l'article est moins cher à produire qu'à réparer. Et donc, à partir de là, on considère que les articles sont quasiment du jetable. Et ça rentre vraiment dans cette définition et dans cette appréciation du critère de ultra fast fashion. Un vêtement qui normalement est en textile n'est pas un produit jetable, c'est pas un vêtement en papier. C'est un produit certes recyclable, mais si on ne répare plus à chaque fois, une personne, dès qu'elle va avoir un vêtement un petit peu usé, tout ça, elle va dire, je vais m'en acheter un nouveau, ça me coûtera moins cher même parfois que de le laver. Donc on arrive à un niveau de prix de production qui est tellement bas, et il faut dire que les entreprises en question utilisent, quand elles viennent de pays lointains où les réglementations sont moins importantes en particulier qu'en Europe, utilisent des produits qui ne seraient pas forcément validés par la réglementation européenne. Alors, on ne peut pas s'empêcher en effet de se dire que pendant toute cette durée, le premier vote de la loi par l'Assemblée nationale remonte à plus d'un an. Donc, pendant un an, il y a eu la possibilité, entre autres pour les lobbies représentant ces grosses enseignes de la mode, la possibilité d'aller voir leurs députés, leurs sénateurs, voire même les conseillers ministériels pour essayer de faire fléchir au nom de causes qui peuvent être nobles, comme l'emploi en France, etc. etc. L'idée, c'était quand même de planter un premier critère très important et montrer à tout le monde que ça y est, on s'opposait collectivement, nationalement et internationalement en Europe, à l'ultra fast fashion parce que ses effets sur l'environnement, sur le social et tout ça sont aujourd'hui démontrés. Et là, on l'a fait, mais de manière vraiment allégée, amoindrie, qui va permettre de continuer à des enseignes dont la plupart viennent de régions où à la fois les lois sociales et les lois environnementales sont moins contraignantes qu'en Europe, vont permettre à ces enseignes-là de continuer à inonder le marché. On a senti une évolution depuis quelques années. Pour être tout à fait honnête, il y a plusieurs critères. On reçoit en effet des marchandises de moins bonne qualité parce que à la fois les gens achètent de plus en plus de la moins bonne qualité, et cette moins bonne qualité, comme elle est à très très bas prix, ils en achètent de plus en plus et ils s'en débarrassent très vite. Puisque ces enseignes-là, pour rendre accro les consommateurs, elles font des nouvelles gammes, des nouveaux modèles. Avant, il y avait une mode printemps, été, automne, hiver. Aujourd'hui, il y a une gamme quasiment nouvelle par mois. Et donc les gens sont poussés à acheter. Et contrairement à ce qu'on entend dire, oui, ces marchandises à bas prix, et donc ça permet à des gens avec des moyens limités de s'équiper à bas prix, en fait, on s'aperçoit avec quelques enquêtes que ces personnes-là achetant des choses à bas prix, elles n'ont pas conscience du montant réel qu'elles dépensent, et à la fin, elles auront dépensé plus que lorsqu'elles achetaient, on va dire, de la qualité classique, certes qui coûtait plus cher, mais elles en achetaient moins. Là, le fait d'avoir l'impression que ça coûte rien, parce que quasiment ça coûte rien, 2, 3, 4 euros pour des choses qui, en plus, visuellement, semblent tout à fait correctes, on a l'impression que ça coûte rien. Et donc, à la fin, les gens en achètent plus, et se retrouvent avec, aujourd'hui, je crois que c'est, il y a une étude qui a été faite, c'est plus de 50 éléments textiles par an et par personne achetés, ça c'est une moyenne, alors que c'était il y a quelques années une trentaine. Alors aujourd'hui, outre les critères qui ont évolué et qui ont été atténués et qui sont rendus contournables, comme je l'évoquais un petit peu plus tôt, il y a aussi, d'un point de vue juridique, une partie de la mise en œuvre de cette loi qui est renvoyée à des décrets. Et des décrets, le législateur n'intervient plus, c'est uniquement le gouvernement qui intervient, et surtout avec des délais qui peuvent être allongés. Donc au début, l'idée, c'était d'avoir vraiment une loi ambitieuse et de pénaliser avec parfois un malus financier, hein, le principe c'était ça, des articles au profit des articles de basse qualité, écologique, économique et social, au profit d'articles plus qualitatifs et souvent qualitatifs sur les trois niveaux. Sauf le économique, puisque forcément les articles qualitatifs sont un petit peu plus chers à produire. Mais l'idée initiale de cette loi, c'était vraiment de mettre en évidence les articles vertueux et de pénaliser les articles moins vertueux, voire même catastrophiques, à la fois pour l'environnement et pour le social. Le fait que ce objectif initial n'est pas abouti, n'est pas été respecté, ben ça amoindrit vraiment la portée de la loi et on est inquiet du symbole, de la symbolique, de ce, non pas revirement, mais de très forte atténuation de cette loi qui montre que la prise de conscience de l'enjeu environnemental, social et écologique est quand même encore limitée ou en tout cas qu'il y a des intérêts qui s'y opposent et qui freinent fortement la mise en œuvre de ce système vertueux. On était très optimiste il y a un an sur ce que l'ADEME avait mis en avant, à savoir une espèce de malus financier pour des articles qui avaient par exemple fait 10 000 km pour arriver en Europe, qui arrivaient de loin, qui étaient faits avec des produits pas forcément très vertueux. Aujourd'hui, à part la pression sociale, la pression citoyenne pour que justement on arrive à revenir à un système comme celui-ci, je vois pas d'autres, il y a d'autres solutions bien sûr, mais c'est vraiment d'abord une question de responsabilité personnelle. Évidemment, c'est tentant d'acheter moins cher quelque chose sur son téléphone, apparaît joli, clinquant, coloré, à la mode et autres, mais il faut bien se dire, voilà, avoir cette prise de conscience, est-ce que j'en ai vraiment besoin ? Est-ce que j'en ai besoin maintenant ? Ou est-ce que je peux différer mon achat ? Est-ce que je préfère pas acheter un pantalon ou une robe une fois tous les 2 mois ou 3 mois quand j'en ai besoin, plutôt qu'une fois par semaine, juste pour mettre une fois ou 2 fois et après je vais le mettre justement dans des bornes de recyclage ou, et c'est très sympa de le faire, à des associations comme Emmaüs ou comme d'autres associations qui récupèrent du textile. Sauf que derrière, ces produits-là, outre la qualité initiale, viennent s'accumuler en très très grande quantité et on ne trouve plus de débouchés. Et le plus souvent, en plus, ces articles, de par la production, les matériaux employés pour leur production ne sont pas recyclables, c'est-à-dire que quand ils sont recyclés, les produits qui ont été intégrés dans la fabrication de ces produits rendent le recyclage très difficile, voire polluant.
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1: Bonjour. Chaque seconde, des milliers de vêtements sont mis sur le marché, souvent à des prix défiant toute concurrence. Face aux dérives de la fast fashion, le Parlement devait durcir les règles, mais le texte adopté est loin de faire l'unanimité. Emmaüs France dénonce une loi vidée de sa substance qui préserverait une grande partie du modèle économique de la mode jetable. Pour comprendre les conséquences de cette réforme, tant sur le plan environnemental que pour les acteurs du réemploi, la radio locale de Persan est allé recueillir la réaction d'Alexis Nicolas, directeur d'Emmaüs de Berne-sur-Oise.
2: Alors, la réaction d'Emmaüs en général et plus largement de la coalition anti-fast fashion, c'est que ce texte, après un premier vote à l'Assemblée nationale, puis au Sénat, et une commission mixte paritaire a été un petit peu atténuée dans sa portée. Il était au départ fondé sur des critères assez techniques, définis par l'ADEME, et ces critères, cette commission mixte paritaire, les a transformés en largeur de gamme et prix de réparation. En fait, il s'agissait au départ d'établir une sorte de Nutri-Score du produit textile pour mettre en haut de l'affiche ceux qui avaient le meilleur chiffre ou la meilleure note écologique, économique et autres. Et aujourd'hui, en supprimant, ou en tout cas en atténuant largement ces critères et en les transformant en juste deux critères, largeur de gamme et prix de réparation, on se trouve avec des failles qui vont permettre aux grands acteurs de contourner un petit peu, par exemple, des largeurs de gamme en fonction des saisons pourront permettre de contourner cette notion initiale de largeur de gamme et du coup de n'apparaître non pas comme un acteur de l'ultra fast fashion mais juste de la fast fashion, voire s'ils sont très malins, et ils le sont, de pouvoir vraiment passer au travers des éléments de cette nouvelle loi. Les risques sont précisément que ces critères ont été rendus cumulatifs. En fait, le prix de réparation, ça signifie que l'article est moins cher à produire qu'à réparer. Et donc, à partir de là, on considère que les articles sont quasiment jetables. Et ça rentre vraiment dans cette définition et dans cette appréciation du critère de ultra fast fashion. Un vêtement qui normalement est en textile n'est pas un produit jetable, c'est pas un vêtement en papier. C'est un produit certes recyclable, mais si on ne répare plus à chaque fois, une personne, dès qu'elle va avoir un vêtement un petit peu usé, tout ça, elle va dire bah, « je vais m'en acheter un nouveau, ça me coûtera moins cher même parfois que de le laver ». Donc on arrive à un niveau de prix de production qui est tellement bas, et il faut dire que les entreprises en question utilisent, quand elles viennent de pays lointains où les réglementations sont moins importantes en particulier qu'en Europe, utilisent des produits qui ne seraient pas forcément validés par la réglementation européenne. Alors, on ne peut pas s'empêcher, en effet, de se dire que pendant toute cette durée, hein, le premier vote de la loi par l'Assemblée nationale remonte à plus d'un an. Donc, pendant un an, il y a eu la possibilité, entre autres pour les lobbies représentant ces grosses enseignes de la mode, la possibilité d'aller voir leurs députés, leurs sénateurs, voire même les conseillers ministériels pour essayer de faire fléchir au nom de causes qui peuvent être nobles, hein, comme l'emploi en France, etc. etc. L'idée, c'était quand même de planter un premier critère très important et montrer à tout le monde que ça y est, on s'opposait collectivement, nationalement et internationalement en Europe, à l'ultra fast fashion parce que ses effets sur l'environnement, sur le social et tout ça sont aujourd'hui démontrés. Et là, on l'a fait, mais de manière vraiment allégée, amoindrie, qui va permettre de continuer à des enseignes dont la plupart viennent de régions où à la fois les lois sociales et les lois environnementales sont moins contraignantes qu'en Europe, vont permettre à ces enseignes-là de continuer à inonder le marché. On a senti une évolution depuis quelques années. Pour être tout à fait honnête, il y a plusieurs critères. On reçoit en effet des marchandises de moins bonne qualité parce que à la fois les gens achètent de plus en plus de la moins bonne qualité et cette moins bonne qualité, bah, comme elle est à très très bas prix, ils en achètent de plus en plus et ils s'en débarrassent très vite. Puisque ces enseignes-là, hein, pour rendre accro les consommateurs, elles font des nouvelles gammes, des nouveaux modèles. Avant, il y avait une mode printemps, été, automne, hiver. Aujourd'hui, il y a une gamme quasiment nouvelle par mois. Et donc les gens sont poussés à acheter. Et contrairement à ce qu'on entend dire, oui, ces marchandises à bas prix, et donc ça permet à des gens avec des moyens limités de s'équiper à bas prix. Ben, en fait, on s'aperçoit avec quelques enquêtes que ces personnes-là achetant des choses à bas prix, elles n'ont pas conscience du montant réel qu'elles dépensent, et à la fin elles auront dépensé plus que lorsqu'elles achetaient, on va dire, de la qualité classique, certes qui coûtait plus cher, mais elles en achetaient moins. Là, le fait d'avoir l'impression que ça coûte rien, parce que quasiment ça coûte rien, 2, 3, 4 euros pour des choses qui en plus visuellement semblent tout à fait correctes, on a l'impression que ça coûte rien. Et donc à la fin les gens en achètent plus et se retrouvent avec, aujourd'hui je crois que c'est, il y a une étude qui a été faite, c'est plus de 50 éléments textiles par an et par personne achetés, ça c'est une moyenne, alors que c'était il y a quelques années une trentaine. Alors aujourd'hui, outre les critères qui ont évolué et qui ont été atténués et qui sont rendus contournables, comme je l'évoquais un petit peu plus tôt, il y a aussi, d'un point de vue juridique, une partie de la mise en œuvre de cette loi qui est renvoyée à des décrets. Et des décrets, le législateur n'intervient plus, c'est uniquement le gouvernement qui intervient, et surtout avec des délais qui peuvent être rallongés. Donc au début, l'idée, c'était d'avoir vraiment une loi ambitieuse et de pénaliser avec parfois un malus financier, hein, le principe c'était ça, des articles au profit des articles de basse qualité, écologique, économique et social, au profit d'articles plus qualitatifs et souvent qualitatifs sur les trois niveaux. Sauf le économique, puisque forcément les articles qualitatifs sont un petit peu plus chers à produire. Mais l'idée initiale de cette loi, c'était vraiment de mettre en évidence les articles vertueux et de pénaliser les articles moins vertueux, voire même catastrophiques, à la fois pour l'environnement et pour le social. Le fait que cet objectif initial n'est pas abouti, n'est pas été respecté, ben ça amoindrit vraiment la portée de la loi et on est inquiet du symbole, de la symbolique, de ce, non pas revirement, mais de très forte atténuation de cette loi qui montre que la prise de conscience de l'enjeu environnemental, social et écologique est quand même encore limitée ou en tout cas qu'il y a des intérêts qui s'y opposent et qui freinent fortement la mise en œuvre de ce système vertueux. On était très optimistes il y a un an sur ce que l'ADEME avait mis en avant, à savoir une espèce de malus financier pour des articles qui avaient par exemple fait 10 000 km pour arriver en Europe, qui arrivaient de loin, qui étaient faits avec des produits pas forcément très vertueux. Aujourd'hui, à part la pression sociale, la pression citoyenne pour que justement on arrive à revenir à un système comme celui-ci, je vois pas d'autres, il y a d'autres solutions bien sûr, mais c'est vraiment d'abord une question de responsabilité personnelle. Évidemment, c'est tentant d'acheter moins cher quelque chose sur son téléphone, apparaît joli, clinquant, coloré, à la mode et autres, mais il faut bien se dire, voilà, avoir cette prise de conscience, est-ce que j'en ai vraiment besoin ? Est-ce que j'en ai besoin maintenant ? Ou est-ce que je peux différer mon achat ? Est-ce que je préfère pas acheter un pantalon ou une robe une fois tous les 2 mois ou 3 mois quand j'en ai besoin, plutôt qu'une fois par semaine, juste pour mettre une fois ou deux fois et après je vais le mettre justement dans des bornes de recyclage ou, et c'est très sympa de le faire, à des associations comme Emmaüs ou comme d'autres associations qui récupèrent du textile, sauf que derrière ces produits-là, outre la qualité initiale, viennent s'accumuler en très très grande quantité et on ne trouve plus de débouchés et le plus souvent en plus ces articles, de par la production, les matériaux employés pour leur production ne sont pas recyclables, c'est-à-dire que quand ils sont recyclés, les produits qui ont été intégrés dans la fabrication de ces produits rendent le recyclage très difficile, voire polluant.
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